Bonjour à toutes, bonjour à tous. C'est l'heure de notre rendez-vous musical. Une émission que vous propose et que vous présente Pierre-Yves Deroche. Je vous emmène aujourd'hui en voyage, un voyage symphonique avec, comme notre tradition le veut, des musiques oubliées, voire méconnues.

C'était une musique de Michel Legrand, Bonjour Paris, mais non, nous ne partirons pas de Paris pour notre périple musical, mais de Lyon, avec un compositeur d'origine italienne, Joseph Léon Ruggini.

C'était le ballet égyptien de Louis Jenny. C'est son œuvre la plus connue. Elle garde une grande popularité au XXe siècle comme suite de concerts. À l'origine, il a pris de l'importance quand il a été inclus, ce ballet égyptien, dans le second acte de Aïda de Giuseppe Verdi lors d'une exécution à Lyon en 1886. Et c'était l'orchestre Ronnie Munro qui nous l'interprétait.

Nous avons mis le pied au Liban avec un orchestre, le grand orchestre de Ron Goodwin, un Anglais, qui a repris ses thèmes ancestraux, Arak et Tabouli, retranscrites par ce prestigieux chef et orchestrateur qui était ce Ron Goodwin. Restons encore le temps de cet extrait de son CD « Vacances à Beyrouth » avec le Liban.

Ce n'est pas chose courante que de vous faire découvrir des thèmes de musique populaire du Liban. C'était Swinty Pie, des thèmes ancestraux du Liban réorchestrés et interprétés par l'orchestre de Ron Goodwin. Un extrait d'un CD de Ron Goodwin qui s'appelait « Vacances à Beyrouth ».

0: Vous l'aviez compris, nous avions quitté le Liban pour l'Espagne, avec ce classique connu, Mademoiselle d'Espagne, par le New London Orchestra.
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0: Je vous emmène aujourd'hui dans un voyage symphonique au travers de quelques pays dont des mélodies peu connues, comme veut la tradition de notre émission.

avec cette zarzuela, une sorte d'opéra. Nous avions fait d'ailleurs une émission spéciale sur ces zarzuela. Eh bien, c'était la grande via, c'est-à-dire la grande voix de Federico Chueca, par la musique, la Artistica de Buñol, l'une des meilleures harmonies mondiales.

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1: Je vous emmène aujourd'hui dans un voyage symphonique au travers de quelques pays dont des mélodies peu connues, comme veut la tradition de notre émission.

La balade des vers luisants a inspiré le célèbre compositeur allemand Paul Linke, qui a inclus cette chanson, La Luciole, dans son opérette Lysistrata. C'était en 1902. Paul Linke est considéré comme le père de l'opérette berlinoise, à l'instar de Johann Strauss pour Vienne ou de Jacques Offenbach pour Paris. Ses compositions les plus connues, cet extrait Balade des vers luisants de son opérette Lysistrata par le New London Philharmonic Orchestra. Son autre air le plus connu aussi de ce Paul Linke, c'est l'hymne officieux de Berlin, tiré de son opérette Frau Luna, un air berlinois. Nous l'écoutons par l'orchestre d'André Rieu.

Air berlinois devenu l'hymne officieux de Berlin, de Paul Linke, le père de l'opérette berlinoise, et c'était l'orchestre d'André Rieu qui nous l'interprétait.

0: Nous avions quitté l'Allemagne pour la Norvège en retrouvant la marche d'entrée des Boyards qui a été composée à Bergen en Norvège en 1893 par l'un des compositeurs norvégiens les plus importants de la génération qui suivit Edvard Grieg, Halvorsen. Il était né en 1804 et il est décédé à Oslo en 1935. Il s'était vu offrir un emploi à Bucarest, la capitale roumaine, en cette année 1893. Mais il refusa l'offre. Après avoir lu des ouvrages d'histoire sur cette ville de Bucarest, il fut très très inspiré par les boyards, c'est-à-dire la classe aristocratique de cette ville. Aujourd'hui, la marche des entrées des boyards est l'une des marches les plus célèbres en Norvège et à l'étranger. Halvorsen fut fortement influencé par son idole Edvard Grieg qui le précédait.
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0: Je vous emmène aujourd'hui dans un voyage symphonique au travers de quelques pays dont des mélodies peu connues, comme veut la tradition de notre émission.

Nous avions quitté l'Allemagne pour la Norvège, en retrouvant la marche d'entrée des Boyards, qui a été composée à Bergen, en Norvège, en 1893, par l'un des compositeurs norvégiens les plus importants de la génération qui suivit Edvard Grieg, Halvor Sehn. Il était né en 1804 et il est décédé à Oslo en 1935. Il s'était vu offrir un emploi à Bucarest, la capitale roumaine, en cette année 1893. Mais il refusa l'offre. Après avoir lu des ouvrages d'histoire sur cette ville de Bucarest, il fut très très inspiré par les boyards, c'est-à-dire la classe aristocratique de cette ville. Aujourd'hui, la marche des entrées des boyards est l'une des marches les plus célèbres en Norvège et à l'étranger. Halvor Sehn fut fortement influencé par son idole Edvard Grieg qui le précédait.

Danse norvégienne d'Edvard Grieg par l'orchestre du théâtre des Champs-Élysées. Sa découverte en 1863 du folklore norvégien et ses danses paysannes fera de Grieg un militant inépuisable d'un art musical national, tout ça pour toute sa vie. Je vous parlais précédemment de la Roumanie. Eh bien, passons par ce pays pour écouter un petit extrait de cette Rhapsodie roumaine numéro 1, une œuvre symphonique de John Enescu composée en 1901.

C'est avec ce petit extrait de cette rhapsodie roumaine numéro 1 de Georges Enescu, composée, et vous l'avez remarqué, à partir de musique populaire traditionnelle roumaine. C'était le London Symphony Orchestra sous la direction d'Antal Dorati qui nous l'interprétait. Ainsi se termine, mes amis, votre voyage et notre voyage symphonique dans quelques pays. Je vous donne rendez-vous, bien sûr, pour une autre émission. Une émission, le kiosque et musique, que vous proposez et que vous présentez Pierre-Yves Deroche. À vous retrouver sur cette même antenne, même jour, même heure. Au revoir à toutes, au revoir à tous.

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2: Jude. Jude est une autre forme du nom Judas. Dans les textes des évangiles, on nous parle d'un ou de deux Judes, et on n'est pas tout à fait sûr de savoir si c'est deux personnages différents ou un seul. D'abord, il y en a un qui nous est présenté comme frère de Jésus. Et puis il y en a un autre qui nous est présenté comme étant l'un des douze, et dont l'apôtre Jean nous dit qu'il faut bien le différencier de celui dont nous avons parlé sous le nom de Judas Iscariote, celui qui a trahi Jésus. Ce Jude, il est parfois mis dans la liste des douze à la place d'un autre qui s'appelait Thaddée. Alors est-ce que c'était deux noms différents pour parler d'un même personnage? C'est très difficile à dire. La seule chose de tout à fait particulière que l'on peut dire à son propos, c'est que dans le dialogue qu'il y a eu entre Jésus et les douze, à la veille de sa mort, juste avant son arrestation, plusieurs lui ont posé des questions. On dit que Philippe lui a demandé « Montre-nous le Père !» et que Jésus lui a répondu « Eh bien, tu m'as vu, tu devrais avoir vu le Père, parce que moi et le Père, en fait, nous sommes un. » Mais on nous dit aussi que dans ce dialogue-là, Jude est intervenu et a posé lui aussi une question montrant qu'il avait du mal à comprendre pourquoi Jésus leur disait qu'il allait partir et qu'il ne pouvait pas venir avec lui. Donc voilà, on a une question de Jude qui est posée dans le chapitre 14 de l'évangile de Jean. Et puis, l'autre chose que l'on peut savoir ou supposer, c'est que dans le Nouveau Testament, il y a un petit livre qui porte ce nom, une lettre de Jude, qui se trouve juste avant le dernier livre de la Bible, qu'on appelle l'Apocalypse de Jean. Et ce petit livre de Jude, c'est une petite lettre qui a été écrite, qui ne forme qu'un seul chapitre, et qui est donc l'avant-dernier livre du Nouveau Testament. Cette lettre se présente comme étant écrite par Jude, présenté comme frère de Jacques. Or, parmi les frères de Jésus, il y en a un qui s'appelle Jacques. Et Jacques est associé à Thaddée. Et c'est la raison pour laquelle on se demande si ce n'est pas un seul et même personnage, tout ça. À la fois le disciple, le frère de Jésus, et peut-être bien l'auteur de cette lettre qui est à la fin du Nouveau Testament. Mais même si ce sont des personnages différents, je ne pourrais pas vous en dire davantage sur eux. Ce que je peux vous dire, c'est quelques éléments sur ce livre de Jude qui ressemble énormément au chapitre du milieu de la deuxième lettre de Pierre, qui met le doigt sur un certain nombre de faux chrétiens qui sont là dans les églises chrétiennes et qui provoquent un certain nombre de difficultés. Ils enseignent des choses qui sont bizarres et pas conformes à ce que Jésus enseignait. Et puis, ils ont une attitude morale qui est tout à fait répréhensible, au point que Pierre et Jude vont les comparer à des cochons qui se roulent dans leur fange, et donc que ces deux lettres sont très peu élogieuses vis-à-vis de ces gens-là, et donc que ça a dû poser un problème grave au sein de la communauté chrétienne. Puis Jude est aussi peut-être connu parce qu'il termine sa petite lettre par une très belle doxologie, c'est-à-dire parole dans laquelle on chante la gloire de Dieu, qui est tellement belle qu'il y a même un groupe de musiciens qui s'appelle Jude 25, parce que c'est la référence qui se trouve dans ce livre-là pour parler de cette jolie phrase en l'honneur du Seigneur Jésus. Alors, si Jude, qui veut dire « Dieu soit loué », nous nous en souvenons simplement comme quelqu'un qui nous aide à louer, à chanter la gloire de Jésus, ça sera déjà pas mal. En tout cas, ça sera beaucoup plus simple que d'essayer de savoir qui était vraiment ce Jude.
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2: À propos, saviez-vous que la générosité, ça s'apprend ? Eh oui, le sens de la générosité s'apprend. En effet, chez le tout petit, la générosité et l'altruisme ne sont pas des comportements naturels et spontanés. C'est tout à fait normal. Le jeune enfant est naturellement auto-centré. Il doit se construire et pour cela, il a besoin de prendre, de capter. Sa conscience de lui-même est morcelée. Le monde tourne donc tout naturellement autour de lui et en fonction de lui. Les neurosciences ont permis de mieux comprendre le développement du cerveau et donc son fonctionnement. Or, la zone qui sert à l'empathie, qu'on appelle le cortex préfrontal, est mature entre 25 et 27 ans. En revanche, la zone utile à la survie est, elle,

0: pleinement mature à 2 ans. Vous imaginez bien que pour survivre, il est nécessaire de s'occuper de soi. Petit à petit, au cours de ces 7 premières années, l'enfant va prendre conscience de son individualité, de l'existence des autres et qu'ils ont des besoins différents aux siens. Cette sociabilisation l'amène à comprendre doucement que la vie sociale est fondée sur l'échange. Je reçois, mais je dois aussi donner. Ainsi, comprendre la vision du monde des autres et se décentrer de soi prend du temps. C'est un apprentissage pour le jeune enfant. Cet apprentissage de la générosité peut donc représenter une certaine violence pour lui. Pour que cela se passe bien, il est important qu'il y ait de la réciprocité. En effet, l'enfant est fort sensible à l'injustice. Quelques pistes pratiques pour lui enseigner des schémas différents. Tout d'abord, en tant qu'adulte, être son meilleur exemple, sa plus grande source d'inspiration. En prêtant votre voiture à votre voisin ou en étant ouvert aux avis différents et à la discussion. Profitez également de vos moments de joie pour les inciter à les partager. Par exemple, apportez au voisin une part de gâteau que vous avez cuisiné avec vos enfants. Ils auront de la joie à le faire. Une autre idée consiste à participer ensemble à des actions généreuses, des actions de service comme le nettoyage des rivières, des plages ou pourquoi pas la collecte de denrées pour la banque alimentaire. Enfin, évitons de dire à l'enfant que tu es gentil, tu as partagé ton dessert, car ceci peut prêter à un jugement sur ce qu'est l'enfant. Disons plutôt, je ne sais pas si tu l'as remarqué, mais quand tu as partagé ton dessert avec ton ami, celui-ci a sauté de joie. Il avait tellement envie de goûter à cette glace. Je crois que tu as illuminé sa journée. Ainsi, même si demain il ne partage pas son dessert, dans sa tête et dans son cœur resteront les mots qui ont décrit son action. Et il saura en lui-même qu'il est capable de générosité.
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2: Il y a des choses que nous essayons de garder neuves, de faire durer. On va mettre une protection sur le siège de notre nouvelle voiture. Parfois, c'est la voiture entière qu'on essaie de protéger. Et même par mauvais temps, au lieu de la sortir, on préfère prendre son parapluie. Il y a dans nos armoires des écrins qui prouvent que nous sommes souvent partagés entre le plaisir d'utiliser les choses et le plaisir de les conserver intactes. Avec la vie au moins, la question ne se pose pas. Quoi qu'on fasse, la vie s'use et se défraîchit. Il n'y a pour elle ni housse, ni écrin. Mais voici qu'on nous explique que la vie, c'est de la faire travailler qui la conserve, que c'est en la dépensant qu'on l'économise, que c'est de s'en servir qui la rend belle, et qu'il faut mieux s'user que rouiller. Jésus, lui qui n'a pas mis sa vie dans un écrin, va même jusqu'à affirmer que c'est en perdant sa vie qu'on la trouve.

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2: L'essentiel de l'actualité avec de nouveaux coups de feu à Grenoble dans la nuit de vendredi à samedi. Ça s'est passé sur un point de deal du quartier Mistral. Heureusement, pas de blessés à signaler. Depuis le début de l'année, 9 personnes sont mortes dans des règlements de compte au sein de l'agglomération grenobloise. Nouvelle tension à gauche en vue de la présidentielle en marge des universités d'été de la France insoumise. Jean-Luc Mélenchon a lancé un appel à l'écologiste Marine Tondelier en affirmant que toute aide était la bienvenue, tout en fustigeant le manque de stratégie des autres partis. De son côté, le patron du PS, Olivier Faure, lui, s'est rendu chez les écologistes en Isère pour appeler au rassemblement et arrêter de jouer les gauches irréconciliables. Au lendemain d'un bombardement meurtrier sur un centre commercial en Ukraine, Emmanuel Macron a promis de nouveaux missiles à Kiev. Un nouveau bilan des autorités ukrainiennes fait état de 4 morts entre vendredi et samedi dans des frappes russes. De son côté, Moscou fait état de 3 morts, dont 2 enfants en Russie après des frappes de drones. La coalition des pays alliés de Kiev se réunira ce lundi. Et puis en cyclisme, la Vuelta 2026 sur les routes du Var ce dimanche. Après le contre-la-montre à Monaco ce samedi, le peloton du Tour d'Espagne va traverser la Dracénie et le Haut-Var sur 92 km lors de la deuxième étape entre Monaco et Manosque.
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1: L'Office de tourisme de Bruyères-Vallon des Vosges vient nous annoncer sa programmation pour le mois de septembre. Évidemment, légèrement moins chargée qu'en plein été, mais on a quand même de belles choses au programme. Pour nous en parler, comme d'habitude, nous sommes en compagnie de Claire Bouilly. Claire, vous êtes la responsable communication au sein de cet office de tourisme, et c'est toujours avec vous qu'on refait le point sur les animations à venir. Pour ce mois de septembre, on commence tout d'abord le 4 avec une visite qu'on connaît maintenant sur Bruyères.
2: Alors c'est une visite un peu atypique d'un producteur de champignons shiitake. Alors c'est un champignon qui vient d'Asie et qui est cultivé, en tout cas là à Champ-le-Duc, sur bois de chêne. Donc c'est vraiment une technique particulière parce qu'on peut le faire sur paille ou sur bois de chêne. Et là Marco Desmacon, ce producteur, a lui initié sa production sur du bois, et c'est complètement atypique puisque les producteurs en France se comptent sur les doigts d'une main. Donc c'est quand même une visite très instructive où on découvre aussi toutes les propriétés de ce champignon qui a quand même de nombreuses vertus pour la santé. Et donc la visite sera proposée, comme vous l'avez dit, le vendredi 4 septembre à 15h, mais également, pour ceux qui ne sont pas disponibles à cette date, il y a une séance de rattrapage le jeudi 10 septembre. Donc bien sûr, c'est sur réservation auprès de l'Office de tourisme, avec un tarif de 4€ par personne.
1: Dès le lendemain, cette fois-ci, un moment musical, on change de registre.
2: Oui, complètement. Alors, dans la belle église romane de Champ-le-Duc, donc on suit de près cette programmation musicale. Et il y a un concert qui est proposé donc le samedi 5 septembre à 20h30. Donc, c'est un duo avec une découverte musicale de l'Europe de l'Est. Alors, d'une part, dans les sonorités de l'Europe de l'Est, mais aussi dans les instruments, puisqu'il y a un instrument très spécifique qui s'appelle le tarogato, qui ressemble un petit peu à une clarinette, mais avec un son beaucoup plus puissant. Donc là, ce sera un duo tarogato et accordéon qui sera proposé pour ce concert le 5 septembre à l'église romane. Donc les places peuvent être effectivement prises directement à l'office de tourisme avec la certitude d'être bien placé dans l'église pour écouter ce concert.
1: Quelques jours plus tard, les 7 et 8 septembre, on a des nouvelles visites qui débutent, mais on met en avant un petit peu les artisans de la communauté de communes.
2: Oui, tout à fait, puisqu'on a cette chance sur notre territoire d'avoir des producteurs, des artisans passionnés sur des disciplines un petit peu spécifiques. Donc le lundi 7, il y a une visite de la savonnerie artisanale de Bruyères qui est proposée à 14h. Donc c'est vraiment découvrir tout l'univers de la fabrication des savons solides et liquide. Donc c'est vraiment des savons de grande qualité et nous en tout cas on a des très très bons retours des clients sur cette production. Donc là ce sera pour nous en tout cas la dernière visite de l'été, donc il faut en profiter. Et le lendemain, le mardi 8, la visite de la manufacture vosgienne d'émaillage à Dessimon. Donc là c'est aussi très très spécifique et une rareté finalement sur le Grand Est. Donc c'est une entreprise qui existe maintenant depuis quelques années et qui se spécifie sur l'émaillage de produits. Ça peut être de la cocotte, ça peut être de la plancha. Donc voilà, il y a tout un processus de fabrication qui va être expliqué lors de cette visite, et avec aussi la découverte de machines innovantes. Donc la visite est à 10h le mardi 8 septembre, toujours sur réservation à l'office de tourisme avec un tarif de 4€ par personne.
1: Alors Claire, si on souhaite se renseigner sur d'autres choses, comment on peut faire pour entrer en contact avec l'office du tourisme ?
2: Alors, on peut nous contacter par téléphone au 03 29 50 51 33, aussi sur notre site internet tourisme-bruyères.com. Et pour l'ensemble des visites, il est possible de réserver sur notre boutique en ligne, boutique.tourisme-bruyères.com.
3: Dans le cadre de sa programmation estivale, la commune de Thaon-les-Vosges vient nous présenter ses rendez-vous et nous sommes en compagnie de Manon Petitjean, chargée de communication de la commune, pour faire le point sur les dates qui approchent pour ce mois d'août. Le mois d'août se termine avec la 4e édition de la Grande Course Colorée. Est-ce que vous pouvez nous en rappeler le principe ?
4: Alors la Course Colorée, c'est une course solidaire pour une bonne cause, puisque ça sera septembre en or. Donc départ de la course à 14h30 au niveau de l'allée de l'usine, le dimanche 30 août. Alors un kit participant sera donné au niveau de l'inscription. Il y aura un van à bière avec une microbrasserie artisanale, une ambiance conviviale, accessible à tous. Pour les tarifs, c'est 10 euros pour les adultes et 2 euros pour les enfants de moins de 14 ans.
3: Et vous l'avez dit, c'est donc une opération solidaire pour Septembre en Or. Ça veut dire que les fonds collectés seront remis à des associations qui luttent contre les cancers des enfants ?
4: Tout à fait. C'est ça, c'est le but de cette grande course colorée.
3: Eh bien, puisqu'on parle de course, on va parler ensuite de sport, puisque la rentrée approche à grands pas et il faut déjà se préparer. Alors, on parle de sport, mais également d'associations. Ce n'est pas que les associations sportives qui se réunissent au début du mois de septembre.
4: C'est ça. Donc, on fait la fête du sport le samedi 5 septembre de 10h à 16h au Stade Seillère. Et il n'y aura pas effectivement que des associations sportives. Il y aura des associations culturelles, toutes les associations taïwanaises pour les enfants ou même les parents ou même les adultes qui souhaitent venir découvrir un sport pour cette année 2026-2027.
3: Et puis, on va poursuivre le lendemain puisque la fête des parcs a lieu justement ce jour-là. Un rendez-vous, là encore, à ne pas manquer.
4: Oui, tout à fait. Alors, notre fête des parcs, elle revient pour une énième édition. Alors, elle devait avoir eu lieu en juin, sauf que, voilà, à cause de la canicule, on a dû repousser un peu cette date. Mais c'est pas grave, parce que du coup, on vous attend toujours au plus nombreux dans les parcs de la Rotonde, voilà, le dimanche 6 septembre, de 11h à 18h. Donc, il y aura des animations, des ateliers pour les petits, pour les grands. Il y aura de la musique avec le groupe The Steel Boys. Il y aura des structures gonflables, un mime, un clown. Enfin, il y aura quand même pas mal de choses dans les parcs de toute la journée. Et ça sera l'occasion de s'exercer à plein d'autres petits ateliers. Enfin, c'est vraiment sympa cette journée-là.
3: Donc, il faudra bien entendu se tourner vers la commune de Thaon-les-Vosges pour en savoir davantage. Et justement, pour ceux qui nous écoutent et qui souhaiteront savoir davantage sur cette programmation et les autres rendez-vous qui sont organisés à Thaon-les-Vosges, où est-ce qu'on peut se renseigner ? Laissez-nous un site internet et un numéro de téléphone.
4: Oui, alors vous pouvez tout simplement retrouver toutes les actualités de la ville de Thaon-les-Vosges sur le Facebook Ville de Thaon-les-Vosges et sur l'Instagram Ville de Thaon-les-Vosges. Sur le site internet www.thaon-les-vosges.fr, rubrique actualité ou agenda, c'est toujours mis à jour et vous en saurez toujours plus sur tous les événements de la ville. Et sinon, on reste très actif aussi sur le TikTok, sur LinkedIn et voilà.
3: Et il est possible de vous joindre également par téléphone ?
4: Ah oui, tout à fait. Vous pouvez nous joindre au 0329 39 15 45 et vous demander Manon au service communication.
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0: Bienvenue dans ce bulletin de météo. On s'intéresse au temps de ce dimanche 23 août, c'est le 235e jour de l'année, et on souhaite une bonne fête à toutes les roses. Ce dimanche, retour du temps sec, ciel qui se dégage par endroits et matinées encore fraîches sont au programme. Au lever du jour, le ciel reste voilé sur l'ensemble du département, sans grande différence d'un secteur à l'autre. Dans l'après-midi, le ciel se dégage avec de belles éclaircies. Le cœur du département profite aussi de belles trouées lumineuses. Sur les Hauts-de-Vosges, la nébulosité demeure, malgré quelques passages nuageux. En soirée, puis durant la nuit de dimanche à lundi, le ciel est clair et peu nuageux sur tous les secteurs vosgiens. Un mot sur les températures, les minimales restent basses, comprises entre 9 et 10 degrés. Les maximales regagnent 2 à 3 degrés par rapport à la veille. Elles culminent à 20-21 degrés à Gérardmer et la Bresse, 22 du Piémont vosgien à la Haute-Vallée de la Moselle. On notera jusqu'à 23 degrés en pleine. Côté vent, il tourne au nord-est et demeure faible sur tout le département, sans rafale notable à signaler. Pour la journée du lendemain lundi, le mercure grimpera nettement, mais sous un ciel chargé. Côté ciel d'abord, la matinée débutera voilée sur le cœur du département et en hauteur, avec un peu plus de trouées du côté de la vallée de la Meuse. L'après-midi, le soleil s'installe partout, on note peu de nuages en altitude, mais sans conséquence. La soirée et la nuit suivante retrouveront un ciel voilé sur la plaine et le cœur des Vosges, avec un beau temps peu nuageux sur les Hauts-de-Vosges. Place aux températures, les minimales remonteront entre 11 et 13 degrés, les maximales bondiront nettement jusqu'à 27 degrés en plaine et sur la préfecture, ainsi que 25 à 27 degrés sur la perle des Vosges. Le vent, pour finir, il restera faible et de secteur nord-est. Pour la suite de la semaine, les averses seraient de retour mardi avec des nuits qui resteraient douces autour de 18 degrés. Mercredi confirmerait cette douceur avec des maximales grimpant jusqu'à 29 degrés. 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

0: Bienvenue dans cette nouvelle émission consacrée à notre série sur l'histoire des Vosges et l'histoire d'Épinal. Notre invité, vous le savez, c'est Jacques Grasser, agrégé d'histoire. Bonjour Jacques Grasser.
1: Bonjour.
0: Je rappelle que vous êtes notre interlocuteur tout au long de cette série. Nous avons découvert avec vous depuis l'Antiquité, la vie dans les Vosges. Et puis nous en sommes arrivés à ce qu'on peut appeler l'après-guerre. On a parlé des Trente Glorieuses, mais finalement, comment est-ce que la cité de l'image, Épinal, a vécu ces 70 dernières années? Qu'est-ce qui a changé à Épinal depuis la fin de la Seconde Guerre mondiale? Quelles ont été les évolutions que la ville a connues?
1: Oui, alors les changements sont prodigieux. Hein. Les plus jeunes d'entre nous ne peuvent pas s'en apercevoir, sauf à regarder des cartes postales. Mais en l'espace de 70 ans, le changement sur la ville a été radical. D'abord, on ne parle plus d'une ville, mais d'une agglomération maintenant. Elle est bientôt, au 1er janvier 2017, une agglomération de 115 000 habitants, 79 communes. Donc les équipements sont faits à la hauteur aussi de ce nombre d'habitants. Des choses tout à fait extraordinaires. On en a déjà parlé en parlant des nouveaux quartiers, changement complet au niveau de l'industrie, des bassins au nord et au sud de la ville. Des constructions, alors on parlait de promenades, on peut parler du sport par exemple, hein, regardons des journaux locaux il y a 50 ans avec les résultats sportifs des clubs d'Épinal et regardons les week-ends d'aujourd'hui. Hein, on a quand même une centaine de clubs sportifs, hein, on a quand même sur Épinal, dans les clubs sportifs d'Épinal, on a je crois plus de 16 000 licenciés. Alors c'est pas 16 000 licenciés de la ville d'Épinal, hein, c'est toute l'agglomération. Avec des sports aujourd'hui rares qui s'expriment. Alors c'est vrai qu'il n'y a pas énormément d'adeptes sur certains sports extrêmes, mais il n'empêche quand même que c'est quelque chose de très populaire. Il suffit d'aller à un match de hockey pour s'en apercevoir, ou d'autres matchs, hein, que ce soit le hand masculin-féminin, le basket masculin-féminin, le foot, le canoë-kayak. Enfin, on a construit quand même à Épinal le premier parcours de canoë-kayak en pleine ville, hein, en 1984, hein, avec le maire de l'époque, Philippe Séguin, où on a eu quand même des vice-champions olympiques à la suite de ça. Enfin, il faut se rappeler, le manège aussi d'Épinal, qui est à Chantraine, mais qui est un club d'Épinal, hein, les chevaux, avec beaucoup de spécialités, etc. Enfin, on pourrait égrener tout cela jusqu'à demain matin, hein, il y a énormément. Puis, on l'a souligné avec le canal, c'est cette voie cyclable magnifique, hein, de 75 km de long, depuis Charmes jusqu'au-delà de Fontoy-le-Château, qui est extraordinaire, qui est relayée maintenant par une voie cyclable qui continue en direction du sud. Alors, il y a que nos amis du nord, Meurthe-et-Moselle, qui sont un peu paresseux là-dessus, il faudrait peut-être qu'ils se remuent un petit peu, puisque je rappelle quand même que cette piste cyclable, goudronnée, hein, d'un bout à l'autre, se nomme Charles le Téméraire, donc en souvenir du grand-duc de Bourgogne, dont le rêve était d'unifier ses états depuis la Bourgogne jusqu'à la Flandre, en passant par la Lorraine. Malheureusement, il s'est cassé les dents, si j'ose dire, sur les murs de fortification de Nancy au mois de janvier 1477, et ce rêve du grand-duc d'Occident s'est effondré. Mais, revanche posthume, presque plus de 5 siècles après, on donne son nom à cette... Ce qui permet aussi de refaire un point d'histoire à propos des grands-ducs d'Occident, hein, du 15e siècle, avec en particulier Charles le Téméraire, parce que j'ai l'impression que dans les manuels scolaires, c'est un petit peu oublié tout ça, donc il suffit de faire quelques piqûres de rappel. Alors c'est vrai que quand on dit aux gens qui roulent sur la Téméraire, ils ne voient pas bien le rapport, mais on leur explique quand même. Et donc c'est une réalisation remarquable, avec des maisons du vélo, aujourd'hui où on peut louer des vélos, y compris des vélos électriques, des tandems. Donc la première maison du vélo, elle est au bord du lac de Bouzet, hein, au bout de la digue. La deuxième est maintenant Épinal, au port d'Épinal, hein, c'est une superbe réalisation. Il y en a deux autres de prévues, l'une à Charmes, donc au nord de notre voie cyclable, et puis une autre à Certigny, donc cette fois sur la Vosges, donc sur le versant sud-ouest du canal. Donc ce sont de très belles réalisations, et d'ailleurs, c'est pas simplement au profit des habitants de l'agglomération ou du pays d'Épinal, mais c'est au profit aussi des touristes qui viennent nous visiter. Hein. Il faut se rappeler quand même qu'à Bouzet, par exemple, dans les deux terrains de camping, on a énormément de, à la fois des, surtout des Hollandais et des Belges qui sont là, donc qui peuvent trouver sur place, on aura besoin de les amener des vélos pour se balader. Et puis on s'aperçoit aujourd'hui, maintenant, que l'on a aussi des touristes à vélo, des familles, qui vont de gîte rural en gîte rural en faisant conduire leurs bagages, et ils passent leur journée à faire un bout de ces voies cyclables. Hein, ils passent leurs vacances là-dessus, comme on le voit aussi dans certains endroits du canal du Midi, par exemple, hein, où c'est la même chose, un développement remarquable de ce tourisme cycliste. Et puis, ajoutons à ça que on a construit dans le même temps avec le pays d'Épinal, cœur des Vosges, on a construit aussi un peu plus de 1400 km de voies VTT, cette fois, qui sont cartographiées, qui sont fléchées, etc. Donc, là aussi, c'est quelque chose d'extraordinaire. Et puis, n'oublions pas que nous sommes devenus, depuis maintenant quasiment 2 ans, pays d'arrêt d'histoire, ce qui veut dire que l'on met aussi en valeur, en particulier le long du canal, par des balades avec des guides, que l'on met en valeur notre patrimoine, que ce soit le patrimoine naturel, hein, la forêt, particulier, hein. La ville d'Épinal est une des villes les plus boisées de France, la forêt, le patrimoine industriel qui subsiste, le patrimoine militaire, le patrimoine rural aussi, puisque on va de la ferme Lorraine traditionnelle à la ferme de la Vosges, qui annonce déjà les pays de Haute-Saône, de Haute-Marne, hein, vers la Franche-Comté en particulier.
2: Alors on a rapidement survolé également la partie sport. S'il y a un sport qui marque la ville d'Épinal aujourd'hui, c'est celui de la glisse sur glace. Est-ce qu'on peut parler de son histoire à cette glisse ?
1: Ben, l'histoire est une histoire ancienne, puisque traditionnellement, les Spinaliens, ou on va dire les habitants de l'agglomération, parce qu'on peut inclure Golbey et Chantraine hein, dans un premier temps, avaient deux terrains de glisse en hiver. C'était deux étangs situés pas loin du centre-ville. L'étang de Chantraine, d'une part, qui existe toujours, hein, et puis à côté du centre équestre dont je parlais tout à l'heure, et puis l'étang du château. Alors, l'étang du château, lui, qui a disparu, qui était en haut de la rue Saint-Michel, où se trouve la patinoire actuelle. Donc, quand la glace était suffisamment épaisse pour que les gens puissent faire du patin à glace en toute sécurité, avec des agents de la mairie d'Épinal qui allaient mesurer l'épaisseur de glace, on mettait un grand panneau sur la place des Vosges, on patine au château. Et donc, à ce moment-là, tous ceux qui voulaient patiner montaient avec leur patin pour patiner sur l'étang du château. Et puis, c'est avéré dans les années, dans les années 60-70, il s'est avéré que, ma foi, on avait quand même, réchauffement climatique sans doute, mais on n'en parlait pas à l'époque, on avait quand même une saison de glisse qui était quand même relativement courte en toute sécurité. Donc on a construit un terrain donc pour faire du patin à glace sur une dalle bétonnée recouverte d'eau qui gèle plus facilement évidemment puisque là il y a quelques millimètres ou quelques centimètres d'eau sur la dalle bétonnée. Donc on a construit ça devant l'étang du château, là où il y a le parking aujourd'hui. Et puis on s'est aperçu que c'était pas suffisant parce que là aussi la saison était quand même courte, hein, il fallait qu'il gèle. Donc on s'est résolu dans les années 70 à construire une patinoire avec une structure en lamellée bois, hein, structure nouvelle, hein, avec ces poutres de bois lamellées collées. Et la clairvoyance de la municipalité de l'époque, hein, des années 70, ça a été de construire d'emblée une patinoire aux dimensions olympiques. Donc, dès le départ, on pouvait imaginer faire de la compétition à la fois de danse sur glace, mais aussi de hockey sur glace. Chose que ni Metz, par exemple, ni Nancy n'ont su envisager à cette époque-là. C'est assez curieux. Hein. Et donc, voilà comment c'est parti. Puis, il y a quelques années, on s'est aperçu que la structure vieillissait mal du côté du château, du talus du château. Et on s'est mis en demeure de reconstruire une patinoire complète, alors en profitant quand même de structures existantes, hein, on n'a pas tout démoli, mais en profitant aussi pour augmenter le nombre de places, en construisant une tribune de 400 places supplémentaires. Ce qui nous donne une capacité, je crois, de façon générale, à peu près de 1500 places assises, plus les places debout, en vert, autour de la piste. Et maintenant, bah, la décision, effectivement, est prise pour construire une nouvelle tribune côté château, donc tribune toujours de 800 places. Hein. Donc voilà, on aura trois côtés en tribune, donc on peut se demander s'il y aura un quatrième côté éventuellement, comme la patinoire de Gap, par exemple. Mais c'est vrai que c'est un sport qui a beaucoup pris à Épinal, mais là aussi, avec la danse sur glace, hein, etc., plus évidemment les séances directement ouvertes au public.
2: Et bien voilà pour ce dernier gros changement en termes de bâtiment sur le bassin d'Épinal, le plus récent en tout cas, au moment où nous enregistrons cette émission. Jacques Grasser, je rappelle que vous êtes notre invité pour cette série d'émissions où nous avons parcouru les siècles avec vous. Il reste encore des choses à présenter. On va parler aussi des mouvements de l'armée prochainement. Donc je vous dis à très bientôt sur nos ondes pour une toute nouvelle émission. Et ne manquez pas de retrouver également ces émissions en podcast sur notre site internet. À très bientôt.

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1: Des gens comme vous et moi. 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
2: Jérémie. Jérémie est un personnage assez bien connu de la Bible. En effet, il a été prophète, il a écrit un gros livre qui porte son nom et même un deuxième livre de poèmes qu'on appelle les Lamentations de Jérémie. C'est peut-être à cause de ça qu'on parle de Jérémiade quand quelqu'un se plaint et qu'il pleure. En tout cas, c'est un personnage qui a vécu assez longtemps et qui a connu maintes péripéties dans sa vie. Ce personnage était un fils de prêtre. Il habitait un village qui s'appelait Anatote, pas très loin de Jérusalem, dans le territoire de la tribu de Benjamin. Et lorsque Dieu l'a appelé à devenir prophète, il était encore très jeune, Dieu l'a prévenu que sa vie serait difficile, que les gens ne croiraient pas à ce qu'il dit, qu'il serait persécuté, menacé, mais que Dieu le protégerait de tout mal. Et c'est effectivement ce qui s'est produit. Il a d'abord commencé à l'époque du roi Josias, où là, il a eu un soutien, disons, assez positif de la part du roi, qui était un roi réformateur, qui a essayé de remettre au goût du jour, au sein du peuple de Jérusalem, la fidélité à Dieu. Mais après, les choses se sont gâtées. L'empire babylonien a pris de plus en plus de pouvoir, les rois se sont succédés à Jérusalem à un rythme très rapide, et pendant 41 ans au total, Jérémie a prêché la parole de Dieu pendant les 3 sièges de la ville de Jérusalem, jusqu'au moment de sa destruction totale, de la déportation de ses habitants, de l'incendie du temple, et lui-même a pu rester là, et finalement il a été emmené de force en Égypte où il est décédé. Alors c'est vrai que c'est vraiment une vie extrêmement mouvementée, difficile, faite de persécutions. Il a été jeté en prison à plusieurs reprises. On l'a même une fois jeté au fond d'une citerne boueuse dans laquelle il n'y avait pas beaucoup d'eau, mais une boue dans laquelle il s'enfonçait et dans laquelle il risquait de mourir étouffé. Enfin, c'est un homme qui a vécu vraiment une vie extrêmement difficile. Il a écrit un livre qui porte son nom et que l'on trouve bien sûr dans la Bible. Un livre qu'il a dû écrire à 2 reprises. Une première fois, il l'avait écrit en grande partie et envoyé pour le lire son secrétaire devant les adorateurs qui sortaient du temple. Son secrétaire avait donc été amené à la cour dans la maison du roi et sommé de lire le livre. Et à mesure qu'il lisait une page, eh bien les pages du livre de Jérémie étaient jetées au feu par le roi. Alors Jérémie a dit à son secrétaire Baruch, écoute, on va recommencer, on va réécrire ce livre et on va le compléter encore par d'autres messages que Dieu nous donne. Et c'est peut-être une des raisons pour lesquelles aujourd'hui, eh bien, on a 2 versions différentes de ce livre où les textes sont classés de façon un peu variante. Mais c'est quelque chose de très intéressant parce que voilà disons un témoignage de vie et d'intervention au sein du peuple d'Israël qui a été très mouvementé. Alors bien sûr, vous trouverez l'essentiel de l'histoire de Jérémie dans le grand livre qui porte son nom.
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2: Nos yeux, on les donnerait contre quoi ? Contre 1 000 francs ? Contre 100 000 francs ? Contre rien au monde. Nos yeux, c'est justement l'image de ce qui nous est le plus précieux, de ce à quoi on tient le plus. On dit, par exemple, « j'y tiens comme à la prunelle de mes yeux ». En fait, nos yeux, c'est 264 millions de cellules qui nous livrent les lumières, les formes, les couleurs du monde. Et tous ces voyages qu'on fait aujourd'hui. Je veux voir la Chine, nous allons voir le soleil de minuit. Tous ces voyages, c'est parce que nous avons des yeux. Un œil pèse 7,5 grammes. Donc mes deux yeux ensemble pèsent 15 grammes. Le poids d'une lettre. Quelle merveille pour le voyage de la vie que ce léger bagage. Et pourtant, Jésus disait « Vous avez des yeux et vous ne voyez pas. » C'est que derrière les yeux, pour qu'ils voient vraiment, il faut quelqu'un. Quelqu'un qui ait vraiment envie de voir, de comprendre, d'aimer. Au fond, pour une bonne vue, il faut deux choses. La merveille que représentent les yeux, mais aussi la qualité du regard.

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3: À propos, connaissez-vous le pouvoir des habitudes? Comment pourrait-on définir une habitude? D'après Rudolf Dreikurs, célèbre éducateur et psychiatre nord-américain, les routines quotidiennes sont pour les enfants ce que les murs sont à une maison. Elles leur donnent des frontières et la dimension de la vie. Aucun enfant, ajoute-t-il, n'est à l'aise face à une situation qu'il ne connaît pas. La routine lui donne donc une sensation de sécurité. Les habitudes bien établies lui donnent un sentiment d'ordre duquel va naître la liberté. Ainsi, un tout petit ne connaît pas le monde dans lequel il vient de faire son entrée. Les premiers mois de sa vie sont une découverte constante de son nouvel environnement. Ses parents et autres adultes qui s'occupent de lui sont ses premiers guides dans l'existence. Il est donc essentiel d'organiser un univers stable, avec des horaires fixes, des habitudes, des routines et des activités qui se répètent, pour que l'enfant acquiert des connaissances de manière sûre et quasi inconsciente. Ce cadre fait de répétition et d'ordre va lui apporter un sentiment de sécurité. Or, c'est précisément ce sentiment de sécurité qui le met en confiance pour avancer dans la découverte de sa vie. Outre ce sentiment de sécurité qui rassure et apaise l'enfant, les habitudes et les rituels vont lui inculquer les notions de régularité, constance et persévérance. Ainsi va-t-il découvrir le sentiment de joie et de satisfaction en faisant quelque chose qu'il connaît, qu'il perfectionne et qu'il finit par maîtriser à la perfection dans un climat calme et apaisé. Cette pratique va l'aider à développer une bonne image de lui en découvrant de quoi il est capable. Enfin, les routines sont importantes pour la formation psychologique et physique de l'enfant. Ainsi, les heures de repas et de sommeil, l'hygiène et toutes ces petites habitudes en lien avec ces rituels basiques sont indispensables pour que l'enfant soit éduqué et qu'il apprenne à couvrir l'ensemble de ses besoins. L'enfant assimile petit à petit cette organisation, calmement et à son rythme. Cela va le structurer en lui apportant des schémas, des pratiques, des aptitudes et des compétences qui lui seront utiles pour appréhender son environnement et pouvoir y vivre. Rudolf Dreikurs, en démontrant l'importance de la création d'un monde stable et sûr pour les plus petits d'entre nous, a permis de comprendre que c'est à partir de ce cadre, stable et sûr, que l'exploration de l'univers via la découverte est pleinement possible. Il va même plus loin, en mettant en évidence le lien entre prévention et évitement de mauvais comportements chez les futurs adultes et la mise en place, dès la toute petite enfance, d'habitudes et de rituels. Elles sont en effet le socle apportant stabilité nécessaire à tout développement. Au fur et à mesure de sa croissance, l'enfant devient adolescent puis jeune adulte. Au fur et à mesure de cette croissance, il va petit à petit convertir ses acquisitions et les faire pleinement siennes. Au cours de ce parcours vers l'âge adulte, il va commencer par les vivre, comme nous l'avons vu, mais très vite, il va les questionner. Tout d'abord auprès du parent, puis du référent responsable de telle habitude ou rituel. Le professeur, l'instituteur, le directeur, mais peut-être aussi le prêtre ou le pasteur ou l'imam. Il va questionner la pertinence de ces pratiques. Or, même si cela peut être inconfortable du coup pour l'adulte confronté à ces remises en question, elles sont une bonne chose dans la construction de l'adolescent et du jeune adulte. Il ne s'agit pas de tout abandonner pour lui, mais bien de passer par un processus qui lui permettra de se les approprier pleinement. L'habitude ou le rituel, qui est vécu au départ comme un automatisme, à la fois rassurant et structurant, va peut-être le demeurer ainsi. Ainsi, se brosser les dents est une bonne habitude, et questionner ses bienfaits est vite dépassé, même si j'en conviens qu'à l'adolescence, cela semble encore peu acquis. Mais l'habitude et le rituel questionnés par l'adolescent lui permet de quitter un fonctionnement fait de conformisme et d'automatisme, qui peut être source d'immobilité, voire d'inertie. Le questionnement permet de ne pas réduire l'habitude ou le rituel à une fin en soi. Ça se fait, ça s'est toujours fait comme ça, etc. Cela permet à l'habitude et au rituel de devenir un moyen. Cette évolution dans la compréhension de la place de l'habitude dans sa vie permet d'en faire un facteur de progrès, un outil pour réaliser des objectifs. Pour cela, l'adolescent, cheminant vers l'âge adulte, apprend à vouloir continuer de pratiquer tel ou tel rituel. Il n'est plus dans l'automatisme, mais dans la pleine conscience de ses choix, et il sait pourquoi il a choisi de les garder et de continuer à les intégrer dans sa vie. Dans cette maturation, il va acquérir de la force, de la spontanéité, de l'attention et de la réflexion. Il va saisir l'intérêt de l'ordre et de la régularité, de l'organisation et de la persévérance dans une certaine répétition. Aristote le résuma ainsi. Nous sommes ce que nous faisons à plusieurs reprises. L'excellence n'est pas un acte, mais une habitude. Habitude et rituel sont donc un beau cadeau à offrir à nos enfants dès leur plus jeune âge et leur permettre de les interroger permet de les valoriser pour en faire un outil pertinent et utile dans leur exploration de l'existence.
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2: L'essentiel de l'actualité avec de nouveaux coups de feu à Grenoble dans la nuit de vendredi à samedi. Ça s'est passé sur un point de deal du quartier Mistral. Heureusement, pas de blessés à signaler. Depuis le début de l'année, 9 personnes sont mortes dans des règlements de compte au sein de l'agglomération grenobloise. Nouvelle tension à gauche en vue de la présidentielle en marge des universités d'été de la France insoumise. Jean-Luc Mélenchon a lancé un appel à l'écologiste Marine Tondelier en affirmant que toute aide était la bienvenue, tout en fustigeant le manque de stratégie des autres partis. De son côté, le patron du PS, Olivier Faure, lui, s'est rendu chez les écologistes en Isère pour appeler au rassemblement et arrêter de jouer les gauches irréconciliables. Au lendemain d'un bombardement meurtrier sur un centre commercial en Ukraine, Emmanuel Macron a promis de nouveaux missiles à Kiev. Un nouveau bilan des autorités ukrainiennes fait état de 4 morts entre vendredi et samedi dans des frappes russes. De son côté, Moscou fait état de 3 morts, dont 2 enfants en Russie après des frappes de drones. La coalition des pays alliés de Kiev se réunira ce lundi. Et puis en cyclisme, la Vuelta 2026 sur les routes du Var ce dimanche. Après le contre-la-montre à Monaco ce samedi, le peloton du Tour d'Espagne va traverser la Dracénie et le Haut-Var sur 92 km lors de la deuxième étape entre Monaco et Manosque.
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0: Bienvenue dans cette nouvelle émission consacrée à notre série sur l'histoire des Vosges et l'histoire d'Épinal. Notre invité, vous le savez, c'est Jacques Grasser, agrégé d'histoire. Bonjour Jacques Grasser.
1: Bonjour.
0: Je rappelle que vous êtes notre interlocuteur tout au long de cette série. Nous avons découvert avec vous depuis l'Antiquité, la vie dans les Vosges. Et puis nous en sommes arrivés à ce qu'on peut appeler l'après-guerre. On a parlé des Trente Glorieuses, mais finalement, comment est-ce que la cité de l'image, Épinal, a vécu ces 70 dernières années? Qu'est-ce qui a changé à Épinal depuis la fin de la Seconde Guerre mondiale? Quelles ont été les évolutions que la ville a connues?
1: Oui, alors les changements sont prodigieux. Hein. Les plus jeunes d'entre nous ne peuvent pas s'en apercevoir, sauf à regarder des cartes postales. Mais en l'espace de 70 ans, le changement sur la ville a été radical. D'abord, on ne parle plus d'une ville, mais d'une agglomération maintenant. Elle est bientôt, au 1er janvier 2017, une agglomération de 115 000 habitants, 79 communes. Donc les équipements sont faits à la hauteur aussi de ce nombre d'habitants. Des choses tout à fait extraordinaires. On en a déjà parlé en parlant des nouveaux quartiers, changement complet au niveau de l'industrie, des bassins au nord et au sud de la ville. Des constructions, alors on parlait de promenades, on peut parler du sport par exemple, hein, regardons des journaux locaux il y a 50 ans avec des résultats sportifs des clubs d'Épinal et regardons les week-ends d'aujourd'hui. Hein, on a quand même une centaine de clubs sportifs, hein, on a quand même sur Épinal, dans les clubs sportifs d'Épinal, on a je crois plus de 16 000 licenciés. Alors c'est pas 16 000 licenciés de la ville d'Épinal, hein, c'est toute l'agglomération. Avec des sports aujourd'hui rares qui s'expriment. Alors c'est vrai qu'il n'y a pas énormément d'adeptes sur certains sports extrêmes, mais il n'empêche quand même que c'est quelque chose de très populaire. Il suffit d'aller à un match de hockey pour s'en apercevoir, ou d'autres matchs, hein, que ce soit le hand masculin-féminin, le basket masculin-féminin, le foot, le canoë-kayak. Enfin, on a construit quand même à Épinal le premier parcours de canoë-kayak en pleine ville, hein, en 1984, hein, avec le maire de l'époque, Philippe Séguin, où on a eu quand même des vice-champions olympiques à la suite de ça. Enfin, il faut se rappeler, le manège aussi d'Épinal, qui est à Chantraine, mais qui est un club d'Épinal, hein, les chevaux avec beaucoup de spécialités, etc. Enfin, on pourrait égrainer tout cela jusqu'à demain matin, hein, il y a énormément. Puis, on l'a souligné avec le canal, c'est cette voie cyclable magnifique, hein, de 75 km de long depuis Charmes jusqu'au-delà de Fontoy-le-Château, qui est extraordinaire, qui est relayée maintenant par une voie cyclable qui continue en direction du sud. Alors, il n'y a que nos amis du nord, Meurthe-et-Moselle, qui sont un peu paresseux là-dessus, il faudrait peut-être qu'ils se remuent un petit peu, puisque je rappelle quand même que cette piste cyclable, goudronnée, hein, d'un bout à l'autre, se nomme Charles le Téméraire, donc en souvenir du grand-duc de Bourgogne, dont le rêve était d'unifier ses états depuis la Bourgogne jusqu'à la Flandre, en passant par la Lorraine. Malheureusement, il s'est cassé les dents, si j'ose dire, sur les murs de fortification de Nancy au mois de janvier 1477, et ce rêve du grand-duc d'Occident s'est effondré. Mais, revanche posthume, presque plus de 5 siècles après, on donne son nom à cette... Ce qui permet aussi de refaire un point d'histoire à propos des grands ducs d'Occident, hein, du XVe siècle, avec en particulier Charles le Téméraire, parce que j'ai l'impression que dans les manuels scolaires, c'est un petit peu oublié tout ça, donc il suffit de faire quelques piqûres de rappel. Alors c'est vrai que quand on dit aux gens qui roulent sur la Téméraire, ils ne voient pas bien le rapport, mais on leur explique quand même. Et donc c'est une réalisation remarquable, avec des maisons du vélo, aujourd'hui où on peut louer des vélos, y compris des vélos électriques, des tandems. Donc la première maison du vélo, elle est au bord du lac de Bouzet, hein, au bout de la digue. La deuxième est maintenant Épinal, au port d'Épinal. Hein, c'est une superbe réalisation. Il y en a deux autres de prévues, l'une à Charmes, donc au nord de notre voie cyclable, et puis une autre à Certigny, donc cette fois sur la Vosges, donc sur le versant sud-ouest du canal. Donc ce sont de très belles réalisations, et d'ailleurs, c'est pas simplement au profit des habitants de l'agglomération ou du pays d'Épinal, mais c'est au profit aussi des touristes qui viennent nous visiter. Hein. Il faut se rappeler quand même qu'à Bouzet, par exemple, dans les deux terrains de camping. On a énormément de, à la fois des, surtout des Hollandais et des Belges qui sont là, donc qui peuvent trouver sur place, sans avoir besoin de les amener, des vélos pour se balader. Et puis on s'aperçoit aujourd'hui, maintenant, que l'on a aussi des touristes à vélo, des familles, qui vont de gîte rural en gîte rural, en faisant conduire leur bagage, et ils passent leur journée à faire un bout de ces voies cyclables, hein, ils passent leurs vacances là-dessus, comme on le voit aussi dans certains endroits du canal du Midi, par exemple, hein, où c'est la même chose, un développement remarquable de ce tourisme
0: cycliste.
1: Et puis, ajoutons à ça que, on a construit dans le même temps avec le pays d'Épinal, Cœur des Vosges, on a construit aussi un peu plus de 1400 km de voies VTT, cette fois, qui sont cartographiées, qui sont fléchées, etc. Donc, là aussi, c'est quelque chose d'extraordinaire. Et puis, n'oublions pas que nous sommes devenus, depuis maintenant quasiment 2 ans, pays d'arrêt d'histoire, ce qui veut dire que l'on met aussi en valeur, en particulier le long du canal, par des balades avec des guides, que l'on met en valeur notre patrimoine, que ce soit le patrimoine naturel, hein, la forêt, particulier, hein. La ville d'Épinal est une des villes les plus boisées de France, la forêt, le patrimoine industriel qui subsiste, le patrimoine militaire, le patrimoine rural aussi, puisque on va de la ferme Lorraine traditionnelle à la ferme de la Vosges qui annonce déjà les pays de Haute-Saône, de Haute-Marne, hein, vers la Franche-Comté en particulier.
0: Alors on a rapidement survolé également la partie sport. S'il y a un sport qui marque la ville d'Épinal aujourd'hui, c'est celui de la glisse sur glace. Est-ce qu'on peut parler de son histoire à cette glisse ?
1: Ben, l'histoire est une histoire ancienne, puisque traditionnellement, les Spinaliens, ou on va dire les habitants de l'agglomération, parce qu'on peut inclure Golbey et Chantraine, hein, dans un premier temps, avaient deux terrains de glisse en hiver. C'était deux étangs situés pas loin du centre-ville. L'étang de Chantraine, d'une part, qui existe toujours, hein, et puis, à côté du centre équestre dont je parlais tout à l'heure, et puis l'étang du château. Alors, l'étang du château, lui, qui a disparu, qui était en haut de la rue Saint-Michel, où se trouve la patinoire actuelle. Donc, quand la glace était suffisamment épaisse pour que les gens puissent faire du patin à glace en toute sécurité, avec des agents de la mairie d'Épinal qui allaient mesurer l'épaisseur de glace, on mettait un grand panneau sur la place des Vosges, on patine au château. Et donc, à ce moment-là, tous ceux qui voulaient patiner montaient avec leur patin pour patiner sur l'étang du château. Et puis, c'est avéré dans les années, dans les années 60-70, il s'est avéré que, ma foi, on avait quand même, réchauffement climatique sans doute, mais on n'en parlait pas à l'époque, on avait quand même une saison de glisse qui était quand même relativement courte en toute sécurité. Donc on a construit un skating, un terrain donc pour faire du patin à glace sur une dalle bétonnée, recouverte d'eau qui gèle plus facilement évidemment, puisque là il y a quelques millimètres ou quelques centimètres d'eau sur la dalle bétonnée. Donc on a construit ça devant l'étang du château, là où il y a le parking aujourd'hui. Et puis, on s'est aperçu que ce n'était pas suffisant, parce que là aussi, la saison était quand même courte, hein, il fallait qu'il gèle. Donc, on s'est résolu, dans les années 70, à construire une patinoire avec une structure en lamellé bois, hein, une structure nouvelle, hein, avec ces poutres de bois lamellé-collées. Et la clairvoyance de la municipalité de l'époque, hein, des années 70, ça a été de construire d'emblée une patinoire aux dimensions olympiques. Donc, dès le départ, on pouvait imaginer faire de la compétition à la fois de danse sur glace, mais aussi de hockey sur glace, chose que ni Metz, par exemple, ni Nancy n'ont su envisager à cette époque-là. C'est assez curieux. Hein. Et donc, voilà comment c'est parti. Puis, il y a quelques années, on s'est aperçu que la structure vieillissait mal du côté du château, du talus du château, et on s'est mis en demeure de reconstruire une patinoire complète, alors en profitant quand même de structures existantes, hein, on n'a pas tout démoli, mais en profitant aussi pour augmenter le nombre de places, en construisant une tribune de 400 places supplémentaires. ce qui nous donne une capacité, je crois, de façon générale, à peu près de 1500 places assises, plus les places debout autour de la piste. Et maintenant, bah, la décision, effectivement, est prise pour construire une nouvelle tribune côté château, donc tribune toujours de 800 places. Hein. Donc voilà, on aura trois côtés en tribune, donc on peut se demander s'il y aura un quatrième côté éventuellement, comme la patinoire de Gap par exemple. Mais c'est vrai que c'est un sport qui a beaucoup pris à Épinal, mais là aussi, avec la danse sur glace, hein, etc., plus évidemment les séances directement ouvertes au public.
0: Et bien voilà pour ce dernier gros changement en termes de bâtiment sur le bassin d'Épinal, le plus récent en tout cas, au moment où nous enregistrons cette émission. Jacques Grasser, je rappelle que vous êtes notre invité pour cette série d'émissions où nous avons parcouru les siècles avec vous. Il reste encore des choses à présenter. On va parler aussi des mouvements de l'armée prochainement. Donc je vous dis à très bientôt sur nos ondes pour une toute nouvelle émission. Et ne manquez pas de retrouver également ces émissions en podcast sur notre site internet. À très bientôt.

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2: L'essentiel de l'actualité avec de nouveaux coups de feu à Grenoble dans la nuit de vendredi à samedi. Ça s'est passé sur un point de deal du quartier Mistral. Heureusement, pas de blessés à signaler. Depuis le début de l'année, 9 personnes sont mortes dans des règlements de compte au sein de l'agglomération grenobloise. Nouvelle tension à gauche en vue de la présidentielle en marge des universités d'été de la France insoumise. Jean-Luc Mélenchon a lancé un appel à l'écologiste Marine Tondelier en affirmant que toute aide était la bienvenue, tout en fustigeant le manque de stratégie des autres partis. De son côté, le patron du PS, Olivier Faure, lui, s'est rendu chez les écologistes en Isère pour appeler au rassemblement et arrêter de jouer les gauches irréconciliables. Au lendemain d'un bombardement meurtrier sur un centre commercial en Ukraine, Emmanuel Macron a promis de nouveaux missiles à Kiev. Un nouveau bilan des autorités ukrainiennes fait état de 4 morts entre vendredi et samedi dans des frappes russes. De son côté, Moscou fait état de 3 morts, dont 2 enfants en Russie après des frappes de drones. La coalition des pays alliés de Kiev se réunira ce lundi. Et puis en cyclisme, la Vuelta 2020 sur les routes du Var ce dimanche. Après le contre-la-montre à Monaco ce samedi, le peloton du Tour d'Espagne va traverser la Dracénie et le Haut-Var sur 92 km lors de la deuxième étape entre Monaco et Manosque.
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1: Bienvenue dans ce bulletin de météo. On s'intéresse au temps de ce dimanche 23 août, c'est le 235e jour de l'année, et on souhaite une bonne fête à toutes les roses. Ce dimanche, retour du temps sec, ciel qui se dégage par endroits et matinée encore fraîche sont au programme. Au lever du jour, le ciel reste voilé sur l'ensemble du département, sans grande différence d'un secteur à l'autre. Dans l'après-midi, le ciel se dégage avec de belles éclaircies. Le cœur du département profite aussi de belles trouées lumineuses. Sur les Hauts-de-Vosges, la nébulosité demeure, malgré quelques passages nuageux. En soirée, puis durant la nuit de dimanche à lundi, le ciel est clair et peu nuageux sur tous les secteurs vosgiens. Un mot sur les températures, les minimales restent basses, comprises entre 9 et 10 degrés. Les maximales regagnent 2 à 3 degrés par rapport à la veille. Elles culminent à 20-21 degrés à Gérardmer et la Bresse, 22 du Piémont vosgien à la Haute-Vallée de la Moselle. On notera jusqu'à 23 degrés en pleine. Côté vent, il tourne au nord-est et demeure faible sur tout le département, sans rafale notable à signaler. Pour la journée du lendemain lundi, le mercure grimpera nettement mais sous un ciel chargé. Côté ciel d'abord, la matinée débutera voilée sur le cœur du département et en hauteur, avec un peu plus de trouées du côté de la vallée de la Meuse. L'après-midi, le soleil s'installe partout, on note peu de nuages en altitude mais sans conséquences. La soirée et la nuit suivante retrouveront un ciel voilé sur la plaine et le cœur des Vosges, avec un beau temps peu nuageux sur les Hauts-de-Vosges. Place aux températures, les minimales remonteront entre 11 et 13 degrés, les maximales bondiront nettement jusqu'à 27 degrés en plaine et sur la préfecture, ainsi que 25 à 27 degrés sur la Perle des Vosges. Le vent pour finir, il restera faible et de secteur nord-est. Pour la suite de la semaine, les averses seraient de retour mardi avec des nuits qui resteraient douces autour de 18 degrés. Mercredi confirmerait cette douceur avec des maximales grimpant jusqu'à 29 degrés. D'ici là, vous pouvez retrouver toute l'info météo sur notre site internet radiocristal.org.
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1: Cette période estivale, les collectes de sang se poursuivent à travers notre département et nous sommes en compagnie d'Olivier Duras, chargé de communication institutionnelle et relations presse pour l'établissement français du sang Grand Est. Et avec vous, nous allons parler des prochaines collectes de sang qui sont programmées pour ce mois d'août. Avant cela, nous voulions rappeler aussi l'actualité du don du sang et ce qui fait la principale actualité, je dirais, c'est justement cette petite disette en termes de pochettes pour pouvoir, de poches de sang justement, pour pouvoir tenir la période estivale.
2: Donc à l'heure actuelle, au niveau national, on est à peu près à 79 000 poches en réserve, alors que nous devions atteindre les 100 000 poches le 14 juillet. Donc vous comprenez bien qu'il y a un gap. Donc on n'a pas du tout atteint cet objectif, ce qui fait qu'on a des tensions sur les groupes O et sur les groupes A. Dans cette période, avec cette canicule, on a annulé des collectes. Il y a d'autres collectes aussi qu'on a réussi à transférer grâce à l'effort des communes pour nous trouver des salles plus agréables, plus fraîches pour accueillir les donneurs. Sur nos collectes, on est quand même équipé de brumisateurs, de ventilateurs. Et puis donc, on incite les donneurs à vraiment à s'hydrater beaucoup plus qu'en période normale et puis s'hydrater aussi après le don, pas faire d'efforts physiques aussi. Avant et après le don, donc c'est un peu les recommandations qu'on peut donner donc dans cette période de chaleur intense.
1: Et ces recommandations, elles sont importantes. Pour ce qui est maintenant des collectes, je vous propose qu'on découvre ce qui nous est proposé, entre autres par les associations de donneurs de sang à travers le département des Vosges, pour ce mois d'août.
2: Le lundi 24 août, Liffol-le-Grand à la salle des fêtes de 16h à 19h30. Le jeudi 27 août, à Bulnéville à la salle des fêtes de 16h à 19h30. Le jeudi 27 août à Dompère, à la salle polyvalente de 16h à 19h30. Le vendredi 28 août à Rambervillers, au centre technique municipal de 15h30 à 19h30. Le vendredi 28 août à Cornimont, à la salle des fêtes de 16h à 19h30. Et le lundi 31 août à Saint-Amé, à la salle polyvalente de 15h30 à 19h30.
1: Alors pour toutes les personnes qui souhaitent en savoir davantage sur le don de sang, les collectes qui existent à travers non seulement notre département mais aussi plus largement, où est-ce qu'on peut se renseigner? Rappelez-nous un site internet et puis je crois qu'il existe un numéro de téléphone national pour le don de sang.
2: Donc le site internet dondesang.ess.santé.fr, l'application don de sang et puis le 0800 109 900.
3: Le Théâtre du Peuple a une programmation estivale complète pour cet été. Nous sommes en compagnie de Marie Cassal pour en parler. Vous êtes la directrice déléguée du Théâtre du Peuple de Bussan, donc ce mythique théâtre qu'on connaît tous dans les Vosges. Et la programmation court du 16 juillet au 13 septembre cette année. On passe cette fois-ci à la fin du mois d'août, le 29, avec À la recherche de temps de cam notamment. Expliquez-nous, c'est quoi alors?
4: Le 29, ça va être la journée qui va clore l'été, le mois d'août. Et là, c'est une grande journée. On commence avec un septième épisode hérité des brumes, un peu. C'est À la recherche des temps de cam, qui est une enquête théâtralisée, réalisée par Alix Fournier-Pitaluga et Sandrine Pires. Elles sont parties à la recherche des femmes qui avaient fait ce théâtre, parce que le théâtre du peuple, on le connaît, le théâtre de Maurice Potcher, mais en fait, c'est aussi le théâtre de Camille de Saint-Maurice, mais c'est aussi toutes les femmes qui ont travaillé et qui ont fait ce théâtre. C'est une très belle enquête qu'on avait présentée aux Journées du Matrimoine l'année dernière, qui ont été tellement sollicitées qu'on a décidé de le représenter cette saison. Ensuite, à 15h, on va projeter le film Planète du sang, le théâtre du peuple, de Bastien Simon. Bastien est un réalisateur qui a fait un reportage pendant les 130 ans et le jubilé. Très joli film à 15h. Et on termine en musique avec Léopoldine HH qui vient faire un concert et qui terminera sur une soirée DJ7 Métamyrtille. Ça va être très joyeux comme journée.
3: Vous aviez parlé des journées du patrimoine un peu plus tôt dans l'interview. On y a droit encore cette année, évidemment, donc les 12 et 13 septembre prochains. Qu'est-ce qu'il y a au programme pour ces journées?
4: Cette année, Alix Fournier-Pitaluga, qui avait cherché avec Sandrine autour des femmes qui avaient fait ce théâtre, sont tombées aussi sur une relation que le Théâtre du Peuple a pu nouer avec Camille Claudel. Et donc c'est Camille Claudel qui va être le sujet des enquêtes et des recherches et tout un joli projet de portrait de Camille Claudel qui sera fait par des artistes de théâtre mais aussi par une chorégraphe, Corinne Grosjean, des acteurs de l'atelier pratique amateur du Conservatoire d'Épinal. Ça c'est encore en construction et en création.
3: Évidemment, il y a des tarifs hein, en fonction de ce qu'on veut voir et assister. Les tarifs sont différents. On ne va peut-être pas tous les détailler, mais pouvez-vous nous expliquer un peu comment ça fonctionne et où on peut réserver ?
4: Vous avez les éphémères. Là, on est sur des tarifs un peu plus simples. On est en placement libre dans le Théâtre du Peuple. Le Souffle du Berger, les concerts de souffle collectif et le Prélude de Pan seront à 20 et 15 euros. Histoire des ruisseaux à la recherche de temps de cam, 15 et 12 euros. Et puis, vous avez le bal, les concerts et tout qui sont entre 5 et 4 euros.
3: Si on souhaite se renseigner ou réserver, est-ce que vous avez peut-être un site internet ou un numéro de téléphone ou des réseaux sociaux pour vous joindre ?
4: Vous pouvez appeler la billetterie et notre magique Gisèle qui vous répondra au 03 29 61 50 48. Le Théâtre du Peuple a un site internet, théâtredupeuple.com. Vous nous retrouvez aussi sur Facebook et sur Instagram.
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2: Bonjour à tous. Dans l'actualité, Édouard Philippe fixe le calendrier pour l'union de la droite et du centre. En déplacement à La Réunion, le président d'Horizon a estimé sur BFM TV que les candidats du bloc central devront se rassembler entre novembre et février prochain. Selon lui, dépasser cette échéance serait trop tard pour espérer contrer Marine Le Pen et Jean-Luc Mélenchon dans la campagne présidentielle. Sébastien Lecornu, lui, met en garde les parlementaires sur le budget 2027. Dans une lettre adressée aux députés et sénateurs, le Premier ministre appelle à la responsabilité. Selon Matignon, l'absence de budget plongerait le pays dans le désordre économique et ferait perdre un an au futur président de la République. La loi sur l'aide à mourir est désormais promulguée, un texte toujours vivement contesté par une partie des soignants et des acteurs des soins palliatifs. Il dénonce une rupture avec la mission de la médecine et il redoute une forme d'abandon des patients les plus vulnérables. Un argument que rejette Philippe Loéa, qui est délégué général de l'association pour le droit de mourir dans la dignité. On l'écoute.
3: Il n'y a pas d'abandon médical. L'abandon, c'est quelque chose que l'on subit. Le médecin abandonnerait la personne qui demande l'aide active à mourir si elle ne l'écoute pas, si elle ne légitimise pas sa parole, si elle méprise sa volonté. Accompagner le patient qui souffre, qui est atteint d'une maladie incurable, dans la mort, et qui l'accompagne et qui l'aide à ne plus souffrir, c'est tout sauf de l'abandon. L'abandon, ce sont ces médecins qui entendent une parole et qui disent « ça n'est pas ma conviction personnelle, alors je méprise votre parole ». Ça, c'est de l'abandon.
2: Voilà un reportage de Mylène Debac. Emmanuel Macron a promis hier de nouveaux missiles à l'Ukraine après le bombardement d'un centre commercial ukrainien par la Russie vendredi. Une frappe qui a fait au moins 16 morts et 130 blessés. La coalition des pays alliés de Kiev se réunira demain. En tennis, première finale en Masters 1000 pour Arthur Fils. Le Français de 22 ans s'est qualifié hier à Cincinnati en éliminant l'Italien Flavio Cobolli en 2-7. Assuré de grimper au 16e rang mondial, demain il affrontera l'Américain Frances Tiafoe ce soir à 22h30 pour tenter de décrocher le plus grand titre de sa carrière. Et puis en cyclisme, Tadej Pogacar prend déjà les commandes du Tour d'Espagne. Le Slovène a remporté le contre-la-montre inaugural hier à Monaco. Il a 9 centièmes d'avance sur le deuxième. Ce dimanche, pour la deuxième étape vers Manosque, que le peloton de la Vuelta va traverser le Var sur 92 km avec Pogacar en maillot rouge de leader. Très bonne journée à tous.
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1: Bienvenue dans ce bulletin de météo. On s'intéresse au temps de ce dimanche 23 août, c'est le 235e jour de l'année, et on souhaite une bonne fête à toutes les roses. Ce dimanche, retour du temps sec, ciel qui se dégage par endroits et matinées encore fraîches sont au programme. Au lever du jour, le ciel reste voilé sur l'ensemble du département, sans grande différence d'un secteur à l'autre. Dans l'après-midi, le ciel se dégage avec de belles éclaircies. Le cœur du département profite aussi de belles trouées lumineuses. Sur les Hauts-de-Vosges, la nébulosité demeure, malgré quelques passages nuageux. En soirée, puis durant la nuit de dimanche à lundi, le ciel est clair et peu nuageux sur tous les secteurs vosgiens. Un mot sur les températures, les minimales restent basses, comprises entre 9 et 10 degrés. Les maximales regagnent 2 à 3 degrés par rapport à la veille. Elles culminent à 20-21 degrés à Gérardmer et la Bresse, 22 du Piémont vosgien à la haute vallée de la Moselle. On notera jusqu'à 23 degrés en plaine. Côté vent, il tourne au nord-est et demeure faible sur tout le département, sans rafales notables à signaler. Pour la journée du lendemain lundi, le mercure grimpera nettement mais sous un ciel chargé. Côté ciel d'abord, la matinée débutera voilée sur le cœur du département et en hauteur, avec un peu plus de trouées du côté de la vallée de la Meuse. L'après-midi, le soleil s'installe partout, on note peu de nuages en altitude mais sans conséquence. La soirée et la nuit suivante retrouveront un ciel voilé sur la plaine et le cœur des Vosges, avec un beau temps peu nuageux sur les Hauts-de-Vosges. Place aux températures, les minimales remonteront entre 11 et 13 degrés, les maximales bondiront nettement jusqu'à 27 degrés en plaine et sur la préfecture, ainsi que 25 à 27 degrés sur la Perle des Vosges. Le vent pour finir, il restera faible et de secteur nord-est. Pour la suite de la semaine, les averses seraient de retour mardi avec des nuits qui resteraient douces autour de 18 degrés. Mercredi confirmerait cette douceur avec des maximales grimpant jusqu'à 29 degrés. D'ici là, vous pouvez retrouver toute l'info météo sur notre site internet radiocristal.org.

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1: À Domrémy, à la maison natale de Jeanne d'Arc. Ce site nous ouvre ses portes pour nous annoncer ses nombreuses propositions pour cet été. Et pour cela, nous sommes en compagnie de Pierre Suaire. Vous êtes médiateur culturel. Pour commencer, on va vous demander de nous rappeler comment se configurent les différents sites sur Domrémy et à quel moment on peut les visiter.
2: Mais oui, pour toutes celles et tous ceux qui ne connaîtraient pas la maison de Jeanne d'Arc, évidemment, il y a énormément de choses à découvrir sur l'histoire de Jeanne d'Arc, de ce personnage majeur de l'histoire de France. C'est un site qui est ouvert tout l'été en continu de 10h à 18h30. Donc n'hésitez pas à venir tous les jours, de 10h à 18h30, sans interruption. Il y a non seulement la maison natale de Jeanne d'Arc, un élément de patrimoine historique qui est remarquable évidemment dans l'Ouest vosgien. Juste à côté, il y a aussi le centre d'interprétation. Il y a tout un espace d'explication sur le personnage de Jeanne d'Arc, son histoire, son parcours et pourquoi elle a autant marqué l'histoire. En plus de ça, à Domrémy, vous avez l'église, la basilique et le site archéologique gallo-romain de Grand à 20 km à l'ouest d'ici, donc ça fait une bonne sortie si vous voulez. Et puis on a aussi le musée Jeanne d'Arc de Vaucouleurs à 20 km au nord d'ici. N'hésitez pas, c'est très chouette.
1: En dehors des visites, on va dire en autonomie, vous proposez également des visites guidées ?
2: Exactement. Pendant tout l'été, tous les jours, on propose des visites guidées. Le matin, sur demande, s'il y a suffisamment de visiteurs, on a des agents qui sont disponibles pour répondre à des questions, pour proposer des petites visites commentées. Et puis l'après-midi, à 14h30, 16h, 17h, on propose des visites guidées qui permettent d'avoir l'essentiel sur Jeanne d'Arc, sur sa maison, sur le patrimoine, sur l'histoire de Domrémy. Et voilà, donc, l'essentiel à connaître sur Jeanne d'Arc de manière guidée. Donc avec plus ou moins de monde, hein, c'est pas sur inscription, vous venez vous présenter à l'accueil et puis vous vous dites que vous êtes intéressé par une visite guidée et puis on vous accueille avec plaisir.
1: Est-ce que cette année vous avez une nouvelle exposition ?
2: Alors cette année, pas d'exposition. On a toujours le parcours d'exposition permanente, avec tout un parcours sur le contexte historique, sur Jeanne d'Arc et ses représentations. On a également la projection d'un petit film, un film de marionnettes qui retrace la vie de Jeanne d'Arc, donc qui est un film de 45 minutes, qui s'inspire du roman de Mark Twain. Donc c'est une vision un petit peu romancée de la vie de Jeanne d'Arc à découvrir.
1: Avant de se quitter, on va vous demander de nous rappeler où l'on peut trouver votre programmation et puis votre numéro de téléphone.
2: Oui, tout à fait. Vous pouvez retrouver tous ces éléments sur nos pages Facebook, sur les sites culturels de Grand et de Domrémy, sur Internet, par exemple pour le site de la maison natale de Jeanne d'Arc, donc maisonjeannedarc.vauge.fr. Et également, si vous voulez des renseignements, n'hésitez pas par téléphone 03 29 06 95 86.
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1: L'association du Vieux Châtel de Châtel-sur-Moselle vient nous annoncer son programme pour le mois d'août. Et pour cela, nous sommes en compagnie de Pierre Ménétrier. Alors, vous êtes le trésorier de l'association et donc vous nous proposez de nouveaux rendez-vous pour ce mois d'août. Alors, avant de découvrir votre agenda, on va vous demander un petit tour d'horizon sur votre association et de nous la présenter en quelques mots.
4: L'association du Vieux Châtel a été créée en 1972 pour protéger en fait l'ancienne forteresse de Châtel de la destruction annoncée à cause de la construction de bâtiments modernes avec des grandes fouilles qui ont permis de ressortir le château. On propose au public de le redécouvrir, de découvrir son histoire et on accueille des scolaires, des centres aérés, mais aussi des ateliers du métier d'art comme le vitrail ou la forge.
1: Parmi vos missions, vous avez également des missions de transmission.
4: La transmission est très importante. Déjà, transmettre l'histoire d'un patrimoine local, qui est quand même assez remarquable, puisque l'on a un château de 5 hectares, ce qui en fait un des plus grands châteaux d'Europe. Et puis, c'est depuis le début, c'était quelque chose que Madame Depri était très attachée, c'est de transmettre aussi aux enfants le goût du patrimoine, le goût de l'histoire.
1: Et pour terminer en beauté, ce mois d'août, vous nous proposez un rendez-vous qui devrait plaire à tout le monde.
4: Exactement. Nous vous proposons la deuxième édition du Défi des Chevaliers qui aura lieu le 27 août de 14h à 18h. C'est pour toute la famille. On a un tarif de 10 euros par adulte et de 6 euros par enfant. Vous pourrez vous exercer au tir à l'arc, vous exercer à des jeux d'adresse en bois et découvrir toutes les activités ludiques et variées que notre équipe vous proposera.
1: Comment se passe l'encadrement ?
4: L'encadrement est assuré en toute sécurité pour vos enfants, par notre équipe, par nos salariés et nos jeunes apprentis en BTS Tourisme qui, en costume, auront le plaisir d'accueillir les visiteurs.
1: Alors avant de se quitter, on va vous demander de nous rappeler où l'on peut retrouver votre plaquette et les différentes modalités pour réserver.
4: Alors vous pouvez retrouver nos plaquettes directement au château ou alors dans les offices de tourisme des Vosges. Vous avez également notre site internet qui va être entièrement remis en ligne et réactivé. Vous avez également nos réseaux sociaux sur Facebook et Instagram. On tape Forteresse de Châtel et ça marche très très bien. Et pour les réservations, vous pouvez aussi nous appeler au 06 31 15 00 36.
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2: À propos, savez-vous ce qu'est la consolation ? Deuxième épisode. Nous continuons à découvrir les réflexions du psychiatre français Christophe André, proposées dans son livre « Consolation » au pluriel. Consolation et réconfort, est-ce la même chose ? Christophe André nous propose d'y réfléchir et de réviser ces deux dynamiques d'accompagnement de l'autre. Bien entendu, ces notions sont très proches. Pour autant, le réconfort cherche à redonner de la force à la personne endeuillée, malade, afin qu'elle soit à nouveau capable d'occuper son rôle familial, social, professionnel, etc. Et il s'agit de l'aider à se ressaisir. Le réconfort est important, bien sûr, mais selon Christophe André, la consolation va au-delà. Elle pose une reconnaissance. Elle reconnaît que la condition humaine est très fragile, que les efforts humains pour affronter l'adversité, la repousser, ont quelque chose de très émouvant, car ils ne pourront jamais empêcher à 100% certains, hélas. Ce constat de la fragilité de l'être humain, de son existence, est douloureux, inquiétant, voire angoissant. L'enfant le découvre parfois très tôt, quand il est confronté au deuil, à la perte, à la maladie grave, à des circonstances difficiles. Alors face à ces réalités, il est important, primordial, d'être consolé. Pas seulement réconforté, c'est-à-dire boosté et poussé par des paroles encourageantes comme « Allez, courage, tu vas t'en sortir, remets-toi, tout va se mettre à fonctionner comme avant », etc. Non, la consolation, il y a ce message, je dis plus ou moins clairement, qu'on reconnaît que la vie est dure, qu'on ne peut pas toujours empêcher la vie de faire du mal à ceux que l'on aime. Pour autant, on est là. On ne les abandonne pas. Ainsi, l'objectif de la consolation n'est pas de se remettre en état de marche, mais d'associer à la peine de l'autre de la présence, de l'espérance, de la fraternité. La consolation est ainsi plus vaste, plus existentielle que le réconfort lui-même, qui propose davantage une approche matérielle et comportementale. Les deux sont essentiels, bien que différents. À travers les paroles de Christophe André, nous voyons combien il est important de consoler la personne en plein désarroi face à l'adversité. Cette consolation ne se fera pas tant par des mots, des explications, des théories sur la vie, mais bien concrètement par la présence qu'on lui offre, par le soutien affectif manifesté par des gestes ou toute autre expression. Cela va apporter de la douceur, de la lumière à un épisode sombre, où la solitude peut être si douloureuse. Aider nos enfants à comprendre cette part de la vie, à accueillir la consolation d'autrui, leur permettra de traverser les moments pénibles. Alors, comme tout un chacun, au cœur de l'adversité, brilleront des étincelles d'humanité et d'espérance, car cela aussi, c'est la vie.
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2: Claudius Lysias. Ce personnage a deux noms parce que l'un est son nom, Lysias, et l'autre est un surnom qu'on lui a donné. Alors, le premier, Lysias, c'est en fait un nom à la consonance grecque, et donc il est très probable que ce personnage est né dans une famille de ce Moyen-Orient ou Proche-Orient méditerranéen, très marqué par la culture hellénistique au 1er siècle. Ce personnage est un homme qui, finalement, s'est intéressé à la guerre, est entré dans l'armée romaine, y a sans doute progressé et est passé du stade de simple soldat à celui d'officier. Et quand nous le trouvons dans la Bible, il y occupe une très haute fonction puisqu'il est le responsable de la garnison romaine qui est stationnée à Jérusalem et qui se trouve donc dans la forteresse Antonia, cette tour qui se trouve juste à côté de l'esplanade du temple et qui permettait de contrôler et la ville et le secteur du temple. Quand on découvre ce personnage, eh bien, on se rend compte qu'il y a une émeute, qu'il y a des difficultés. Et ces difficultés sont liées aux Israélites qui sont persuadés qu'un homme est entré dans le temple en compagnie d'un incirconcis. Donc quelque chose qui était absolument interdit, qui était intolérable, c'était une profanation du temple. Alors, on attrape cet homme, on commence à le battre, et on s'excite, on ferme les portes du temple, et l'excitation gagne, on entend du bruit, et justement, notre Lysias intervient avec les soldats qui sont sous ses ordres pour essayer de calmer cette foule en liesse. Le personnage qui est entre les mains de la foule et qui a failli se faire lyncher, c'est Paul, le grand missionnaire chrétien, anciennement rabbin juif, qui, converti au christianisme, est parti à voyager à travers tout le bassin méditerranéen pour faire connaître le message de l'Évangile, le personnage de Jésus, est de retour à Jérusalem. Et là, il a participé à des services du temple parce qu'il avait fait un vœu et il devait offrir un sacrifice à la fin de cette période de consécration spéciale. Et il a été reconnu par des juifs qui étaient en pèlerinage et qu'il avait rencontré dans un autre coin du bassin méditerranéen. Et parce qu'ils l'avaient vu à l'étranger, avec bien sûr des gens incirconcis, des païens, ils ont cru qu'il avait fait pénétrer dans l'enceinte du temple un de ces païens. Et c'est ce qui a valu leur colère et ce mouvement violent de foule. Lysias, avec ses soldats, vont arracher Paul à cette foule, le faire rentrer dans la forteresse et l'interroger pour savoir qui il est, ce qu'il fait, pourquoi les gens sont si virulents à son égard. Et alors Paul va d'abord dire à cet officier « Moi, je suis citoyen romain, on va pas m'arrêter comme ça, n'importe comment. » Et alors s'instaure un dialogue entre Lysias et Paul. Et Lysias va avouer quelque chose à Paul. Il va lui dire « Toi, tu es citoyen romain. Tu sais, moi aussi, je suis citoyen romain, mais je viens d'acheter à prix d'or ce statut de citoyen romain. Et c'est probablement à cause de ça qu'on lui a donné ce surnom, Claudius. Parce que Claudius, ça veut dire celui qui est boiteux. C'est-à-dire, il n'est pas vraiment romain, c'est pas sa nature, mais ce

0: petit coquin de Boiteux a réussi à se procurer ce droit particulier qu'ont les citoyens romains. Et c'est peut-être bien pour ça qu'on l'appelle pas seulement Lysias, mais Claudius. Donc, nous avons là un personnage qui est certainement un serviteur de l'empereur, non seulement parce qu'il est sous l'uniforme et qu'il porte l'arme, mais parce qu'il l'a voulu, qu'il l'a payé cher et que de cette façon-là, il a des droits que les autres n'ont pas et il essaye de faire respecter la loi. Voyez donc un de ces personnages dont la Bible nous parle et dont l'histoire peut nous aider à comprendre un peu la situation de l'époque. On trouve cette histoire mentionnée dans les chapitres 22 et 23 du livre des Actes des Apôtres.
1: C'était une chronique de Bernard Sauvagnat.
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2: Une fontaine. Qu'est-ce que c'est une fontaine ? C'est de l'eau, bien sûr. De l'eau qui tombe d'un tuyau. Et l'eau, c'est bien le principal quand il s'agit d'une fontaine. Pourtant, que serait une fontaine sans son bassin ? On peut boire au tuyau, c'est vrai, mais un à la fois. Et la méthode ne convient pas à chacun. Avez-vous déjà vu un cheval boire au tuyau ? Ou 20 bêtes attendre leur tour ? Et quand on faisait la lessive à la fontaine ? Comment aurait-on lavé et rincé le linge ? Comment se serait-on partagé la belle eau ? Si le bassin n'avait été là pour la recevoir, cette eau, et ensuite pour l'offrir à tous, étalée, multipliée. Nous qui ne pouvons pas être nous-mêmes l'eau, nous pourrions être au moins le bassin, mettre au service des autres ce que nous recevons. Et puis, un bassin avec la lumière de son eau, c'est toujours un carré de ciel sur la terre.

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Bienvenue amis auditeurs pour cette émission, deuxième émission consacrée à Josh Groban. Daniel avec vous pour vous faire découvrir ce qui a été une partie de nos coups de cœur de l'été. Josh Groban, jeune interprète, il est né le 27 février 1981, il vit à Los Angeles, en Californie. Il n'est pas du tout italien, comme on peut le penser souvent. On l'a souvent comparé à Andrea Bocelli, je vous le disais précédemment dans notre émission. Alors sa carrière a débuté à la chorale de son école, tout simplement. Son professeur de chant le remarque et le présente à David Foster. Et à partir de là, eh bien, on peut dire que sa carrière est lancée. Notamment, il chantera lors de l'investiture du nouveau gouverneur de Californie. Rien de plus... à vous dire, puisque on sait simplement qu'il a une carrière, je dirais, d'une certaine manière tout à fait lisse. Si, oui, tout de même, une petite chose que je vous disais dans notre émission précédente, il s'est fait connaître en France en enregistrant un titre avec Lara Fabian pour un film de Spielberg. Donc il en est à son deuxième disque. Pour l'instant, nous parcourons le premier qui porte tout simplement son nom, Josh Groban. Alors cette fois-ci, nous allons entendre en première partie de cette émission de bien belles chansons d'amour qui seront suivies par la suite de deux prière. Alors tout d'abord, nous allons entendre une chanson « Tu es toi, tout ce que tu es, et bien tout ce que tu es, je l'aime, tu es toujours toi, je t'ai aimé pendant si longtemps, une vérité reste toujours la même, tu es toujours toi, et c'est comme cela que je t'aime ». Voilà, c'est donc la première chanson que nous entendrons. Et puis nous entendrons en deuxième partie « Home to Stay ». « Je sais que tu n'es plus là, je t'ai vu partir. J'ai toujours pensé que c'est moi qui partais. Tu m'as fait clairement comprendre avec ce dernier baiser que tu ne pouvais pas vivre de peut-être et de si. Alors quand tous les bateaux auront largué les amarres et quand tous les chemins seront tracés et pavés, quand toutes les routes n'auront plus rien à t'apporter, alors je te ramènerai chez nous pour que tu y restes. » Voilà donc ces deux chansons que nous allons entendre de Josh Groban.

Voilà, donc ces deux chansons qui se sont suivies de Josh Groban, You Are Still You et Home to Stay. Je vous rappelle donc quelques mots de traduction de cette dernière chanson que nous venons d'écouter. Quand tous les bateaux auront largué les amarres et quand tous les chemins seront tracés et pavés, quand toutes les routes n'auront plus rien à t'apporter, alors je te ramènerai chez nous pour que tu y restes. Josh Groban est un chanteur qui sait bien joliment chanter des chansons d'amour, des chansons à la vie également. Dans notre émission précédente, il chantait « Canto à la vie, je chante la vie, je chante à la vie doucement et favorablement à notre parcours qui nous enchaîne encore. Et je chante pour que nous ne doutions jamais, il ne faut jamais la laisser toute seule, cette vie. » Voilà quelques mots de ses paroles. Et là, nous allons rentrer dans un autre domaine, celui de Josh Groban et de sa croyance. Il chante une chanson qui s'appelle « Prière », mais je vous en parlerai puisque ça sera pour la fin de l'émission. Mais là, c'est un grand classique. « Jésus, que ta joie demeure » ou « Jésus, la joie et le désir de l'homme ». C'est un grand classique que nous entendons là par Josh Groban. Et tout de suite après, je vous retrouverai pour quelques mots de traduction de cette chanson qui s'appelle « La prière ».

Eh bien voilà, amis auditeurs, notre volet de Jorge Groban, celui qui s'est fait connaître en France pour un duo avec Lara Fabian, qui sait si joliment chanter des chansons d'amour en italien, puis également en français, bien sûr. Eh bien, il sait également chanter des prières. Nous venons de l'entendre dans un contexte classique. Là, je vous propose de l'entendre avec Charlotte Church. Il l'a chanté donc en duo quelques-uns de ses chants. La prière. Je prie pour que tu sois nos yeux et pour que tu regardes où nous allons et pour que tu nous aides à être sages. À la longue, quand nous sommes ignorants, laisse ceci être notre prière. Alors que nous suivons notre chemin, conduis-nous à un endroit, guide-nous avec ta grâce, à un endroit où nous serons saufs. Je prie pour que nous trouvions la lumière et pour que nous la gardions dans nos cœurs. Quand les étoiles s'éteignent chaque nuit, laisse ceci être notre prière. Quand les ombres remplissent notre vie, eh bien donne-nous la foi, alors nous serons saufs. Nous demandons à ce que la vie soit bonne. Et regarde-nous depuis là-haut. Nous espérons que chaque âme trouvera une autre âme à aimer. Laisse ceci être notre prière, juste comme un enfant qui a besoin de trouver une place. Guide-nous avec ta grâce et donne-nous la foi. Alors nous serons saufs. Eh bien, je vous propose toujours d'entendre Jorge Groban pour cette dernière partie de notre émission.

0: Eh bien voilà, fin de cette émission consacrée à cet artiste américain. Il chante une grande partie de ses chansons en italien. On l'a souvent comparé à Andrea Bocelli, je vous le disais précédemment, mais il chante bien joliment aussi en anglais. La prière, après avoir entendu Jésus, le désir, la joie des hommes. La prière, je prie pour que tu sois nos yeux. Et puis il disait donc à la fin de cette chanson, donne-nous la foi, alors nous serons saufs. Nous demandons à ce que la vie soit bonne. Laisse ceci être notre prière, juste comme chaque enfant a besoin de trouver une place. Guide-nous avec ta grâce, donne-nous la foi, alors nous serons saufs. C'est donc la fin de cette émission Découverte croisée, consacrée à Josh Groban. C'était donc une découverte de son premier disque. Sachez qu'entre-temps, il a déjà vendu plusieurs millions du deuxième, qui s'appelle Plus près, Closer. Et c'était notre émission Découverte croisée.
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2: Bonjour à tous, l'essentiel de l'actualité. Mohamed Ben Salman en visite officielle à Paris dès ce dimanche. Emmanuel Macron reçoit le prince héritier d'Arabie Saoudite durant 2 jours. Les échanges vont porter principalement sur le développement des filières culturelles et sportives entre les deux pays, mais aussi sur les tensions diplomatiques au Moyen-Orient. Raphaël Glucksmann pourrait officialiser sa candidature à l'élection présidentielle. Le cofondateur de Place Publique est l'invité du 20h de TF1 ce soir. Il s'était laissé 3 mois de réflexion. Objectif pour l'eurodéputé, imposé en tête de la gauche social-démocrate et pesé sur les conditions de la primaire d'octobre. Au moins 37 blessés au Japon après un puissant séisme de magnitude 5,9. La secousse s'est produite la nuit dernière près de Tokyo à près de 70 km de profondeur. Les autorités mettent en garde contre un risque accru de glissement de terrain. Et puis du foot, 0-0. Voilà le score sur lequel Nice et Lorient se sont quittés hier à l'occasion de la première journée de Ligue 1. Match nul 2-2 entre Le Mans et Brest. Ça passe pour Lyon, victoire 2-0 face à Toulouse. Aujourd'hui, on a encore Angers-Lille à 15h, Le Havre-Monaco à 17h15 et puis Rennes-PSG en clôture ce soir à 20h45.
3: Bienvenue dans ce bulletin de météo. On s'intéresse au temps de ce dimanche 23 août, c'est le 235e jour de l'année et on souhaite une bonne fête à toutes les roses. Ce dimanche, retour du temps sec, ciel qui se dégage par endroits et matinées encore fraîches sont au programme. Au lever du jour, le ciel reste voilé sur l'ensemble du département, sans grande différence d'un secteur à l'autre. Dans l'après-midi, le ciel se dégage avec de belles éclaircies. Le cœur du département profite aussi de belles trouées lumineuses. Sur les Hauts-de-Vosges, la nébulosité demeure, malgré quelques passages nuageux. En soirée, puis durant la nuit de dimanche à lundi, le ciel est clair et peu nuageux sur tous les secteurs vosgiens. Un mot sur les températures, les minimales restent basses, comprises entre 9 et 10 degrés. Les maximales regagnent 2 à 3 degrés par rapport à la veille. Elles culminent à 20-21 degrés à Gérardmer et la Bresse, 22 du Piémont Vosgien à la Haute-Vallée de la Moselle. On notera jusqu'à 23 degrés en plaine. Côté vent, il tourne au nord-est et demeure faible sur tout le département, sans rafale notable à signaler. Pour la journée du lendemain lundi, le mercure grimpera nettement mais sous un ciel chargé. Côté ciel d'abord, la matinée débutera voilée sur le cœur du département et en hauteur, avec un peu plus de trouées du côté de la vallée de la Meuse. L'après-midi, le soleil s'installe partout, on note peu de nuages en altitude mais sans conséquence. La soirée et la nuit suivante retrouveront un ciel voilé sur la plaine et le cœur des Vosges, avec un beau temps peu nuageux sur les Hauts-de-Vosges. Place aux températures, les minimales remonteront entre 11 et 13 degrés, les maximales bondiront nettement jusqu'à 27 degrés en plaine et sur la préfecture, ainsi que 25 à 27 degrés sur la Perle des Vosges. Le vent pour finir, il restera faible et de secteur nord-est. Pour la suite de la semaine, les averses seraient de retour mardi avec des nuits qui resteraient douces autour de 18 degrés. Mercredi confirmerait cette douceur avec des maximales grimpant jusqu'à 29 degrés. D'ici là, vous pouvez retrouver toute l'info météo sur notre site internet radiocristal.org.
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1: Cadre de sa programmation estivale, la commune de Thaon-les-Vosges vient nous présenter ses rendez-vous et nous sommes en compagnie de Manon Petitjean, chargée de communication de la commune, pour faire le point sur les dates qui approchent pour ce mois d'août. Le mois d'août se termine avec la 4e édition de la Grande Course Colorée. Est-ce que vous pouvez nous en rappeler le principe ?
2: Alors la Course Colorée, c'est une course solidaire pour une bonne cause puisque ça sera septembre en or. Donc départ de la course à 14h30 au niveau de l'allée de l'usine le dimanche 30 août. Alors un kit participant sera donné au niveau de l'inscription. Il y aura un van à bière avec une microbrasserie artisanale, une ambiance conviviale, accessible à tous. Pour les tarifs, c'est 10 euros pour les adultes et 2 euros pour les enfants de moins de 14 ans.
1: Et vous l'avez dit, c'est donc une opération solidaire pour Septembre en Or. Ça veut dire que les fonds collectés seront remis à des associations qui luttent contre les cancers des enfants ?
2: Tout à fait, tout à fait. C'est ça, c'est le but de cette grande course colorée.
1: Eh bien, puisqu'on parle de course, on va parler ensuite de sport, puisque la rentrée approche à grands pas et il faut déjà se préparer. Alors, on parle de sport, mais également d'associations. Ce n'est pas que les associations sportives qui se réunissent au début du mois de septembre.
2: C'est ça. Donc, on fait la fête du sport le samedi 5 septembre de 10h à 16h au Stade Seyer et il n'y aura pas effectivement que des associations sportives. Il y aura des associations culturelles, toutes les associations taonaises pour les enfants ou même les parents ou même les adultes qui souhaitent de venir voilà, découvrir un sport pour cette année 2026-2027.
1: Et puis on va poursuivre le lendemain puisque la fête des parcs a lieu justement ce jour-là, un rendez-vous là encore à ne pas manquer.
2: Oui, tout à fait. Alors notre fête des parcs, elle revient pour une énième édition. Alors elle devait avoir eu lieu en juin, sauf que voilà, à cause de la canicule, on a dû repousser un peu cette date. Mais c'est pas grave parce que du coup, on vous attend toujours au plus nombreux dans les parcs de la Rotonde, voilà, le dimanche 6 septembre, de 11h à 18h. Donc il y aura des animations, des ateliers pour les petits, pour les grands, il y aura de la musique avec le groupe The Steel Boys. Il y aura des structures gonflables, un mime, un clown. Enfin, il y aura quand même pas mal de choses dans les parcs de toute la journée et ça sera l'occasion de s'exercer à plein d'autres petits ateliers. Enfin, c'est vraiment sympa cette journée-là.
1: Donc, il faudra bien entendu se tourner vers la commune de Thaon-les-Vosges pour en savoir davantage. Et justement, pour ceux qui nous écoutent et qui souhaiteront en savoir davantage sur cette programmation et les autres rendez-vous qui sont organisés à Thaon-les-Vosges, où est-ce qu'on peut se renseigner ? Laissez-nous un site internet et un numéro de téléphone.
2: Oui, alors vous pouvez tout simplement retrouver toutes les actualités de la ville de Thaon-les-Vosges sur le Facebook Ville de Thaon-les-Vosges et sur l'Instagram Ville de Thaon-les-Vosges. Sur le site internet www.thaon-les-vosges.fr, rubrique actualité ou agenda, c'est toujours mis à jour et vous en saurez toujours plus sur tous les événements de la ville. Et sinon, on reste très actif aussi sur le TikTok, sur LinkedIn et voilà.
1: Et il est possible de vous joindre également par téléphone ?
2: Ah oui, tout à fait. Vous pouvez nous joindre au 0329 39 15 45 et vous demander Manon au service de communication.
1: Durant cette période estivale, les collectes de sang se poursuivent à travers notre département et nous sommes en compagnie d'Olivier Duras, chargé de communication institutionnelle et relations presse pour l'établissement français du sang Grand Est. Et avec vous, nous allons parler des prochaines collectes de sang qui sont programmées pour ce mois d'août. Avant cela, nous voulions rappeler aussi l'actualité du don du sang et ce qui fait la principale actualité, je dirais, c'est justement cette petite disette en termes de pochettes pour pouvoir, de poches de sang justement, pour pouvoir tenir la période estivale.
3: Oui, oui. Bah donc à l'heure actuelle, au niveau national, on est à peu près à 79 000 poches en réserve, alors que nous devions atteindre les 100 000 poches le 14 juillet. Donc bah, vous comprenez bien qu'il y a un gap. Hein. Donc on n'a pas du tout atteint cet objectif. Ce qui fait qu'on a des tensions sur les groupes O et sur les groupes A. Dans cette période, avec cette canicule, on a annulé des collectes. Il y a d'autres collectes aussi qu'on a réussi à transférer grâce à l'effort des communes pour nous trouver des salles plus agréables, plus fraîches pour accueillir les donneurs. Sur nos collectes, on est quand même équipé de brumisateurs, de ventilateurs. Et puis donc, bah, on incite les donneurs à vraiment à s'hydrater beaucoup plus qu'en période normale et puis s'hydrater aussi après le don, pas faire d'efforts physiques aussi. Hein. avant et après le don. Donc c'est un peu les recommandations qu'on peut donner donc, dans cette période de chaleur intense.
1: Et ces recommandations, elles sont importantes. Pour ce qui est maintenant des collectes, je vous propose qu'on découvre ce qui nous est proposé, entre autres par les associations de donneurs de sang à travers le département des Vosges pour ce mois d'août.
3: Le lundi 24 août, à l'Iffol-le-Grand, à la salle des fêtes, de 16h à 19h30. Le jeudi 27 août, à Bugnéville, à la salle des fêtes, de 16h à 19h30. Le jeudi 27 août, à Dompère, à la salle polyvalente, de 16h à 19h30. Le vendredi 28 août, à Rambervillers, au centre technique municipal, de 15h30 à 19h30. Le vendredi 28 août, à Cornimont, à la salle des fêtes, de 16h à 19h30. Et le lundi 31 août, à Saint-Amé, à la salle polyvalente, de 15h30 à 19h30.
1: Alors pour toutes les personnes qui souhaitent en savoir davantage sur le don de sang, les collectes qui existent à travers non seulement notre département, mais aussi plus largement, où est-ce qu'on peut se renseigner? Rappelez-nous un site internet, et puis je crois qu'il existe un numéro de téléphone national pour le don de sang.
3: Donc le site internet dondesang.ess.santé500.fr, l'application don de sang, et puis le 0800 109 100.
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Bonjour à tous, merci d'être sur les ondes de Cristal Radio pour votre émission Merci à l'accordéon de 11h à midi comme tous les dimanches de l'été. Merci à l'accordéon été qui vous donne rendez-vous avec le meilleur de l'accordéon et des accordéonistes que vous connaissez et peut-être que vous allez découvrir. J'ouvre le bal avec la tarentelle du bonheur que j'ai co-signé avec nos Vosgiens Cyril Renaud et Christelle Jean-Blanc et suivi d'un tcha-tcha de chouchou. Allez, c'est parti.

On va partir du côté de la Corrèze avec Pierre-André et les Sudistes et on partira dans les Pyrénées juste après avec Kevin Monnier. Deux morceaux chacun de leur composition.

Nice in Madison, Kevin Monnier. Bah tiens, on va le retrouver, Kevin Monnier, avec Kada Boulpla. Et tout de suite après, Benjamin Durafour prendra la suite du programme avec la marche portugaise. Et attends-moi là-haut. Et Damien Michel, allez, les rouges et noirs.

Allez, les Rouges et Noirs, Damien Michel, et qui nous interprète tout de suite une petite samba et zouk, entre zouk et samba, ben ça s'appelle comme ça. Et tout de suite après, on retrouvera l'énormissime colonialiste Guanola Maheu et le Savoyard Christophe Pesset.

Allez, on était dans la Savoie là avec Christophe Pessier. Bon, on y continue, mais il nous interprète l'accordéon, c'est bien la France. Et nous aurons après Christophe Demersan qui nous fera la suite de ce programme sur Cristal.

Ah, c'était Christophe Demersan, juste avant Gilles March, et vient danser le country. On termine avec la musique et notre liberté par votre serviteur, chanté par Myriam.

Merci à l'accordéon été, ça termine pour aujourd'hui. On se retrouve pour un nouveau numéro de Merci à l'accordéon été la semaine prochaine de 11h à midi sur les fréquences vosgiennes 107.3 à Épinal, 92.7 à Gérardmer, www.radiocristal.org pour les internautes. Vous voulez en savoir plus sur votre serviteur? Eh bien, je vous invite à aller visiter mon site internet www.frédéric-buche.com pour l'agenda, les sorties, les voyages et tout ce qui concerne la discographie. Sur ce, je vous souhaite une excellente journée sur Cristal. Je vous souhaite également une bonne fin de vacances ou des vacances. Et bien sûr, prenez soin de vous. À la semaine prochaine. Merci de votre fidélité. Salut.

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2: Bonjour, bonjour à tous. Dans l'actualité, Édouard Philippe fixe le calendrier pour l'Union de la droite et du centre en déplacement à La Réunion. Le président d'Horizon a estimé sur BFM TV que les candidats du bloc central devront se rassembler entre novembre et février prochain. Selon lui, dépasser cette échéance serait trop tard pour espérer contrer Marine Le Pen et Jean-Luc Mélenchon dans la campagne présidentielle. Sébastien Lecornu, lui, met en garde les parlementaires sur le budget 2027. Dans une lettre adressée aux députés et sénateurs, le Premier ministre appelle à la responsabilité. Selon Matignon, l'absence de budget plongerait le pays dans le désordre économique et ferait perdre un an au futur président de la République. La loi sur l'aide à mourir est désormais promulguée, un texte toujours vivement contesté par une partie des soignants et des acteurs des soins palliatifs. Il dénonce une rupture avec la mission de la médecine et il redoute une forme d'abandon des patients les plus vulnérables. Un argument que rejette Philippe Loéa, qui est délégué général de l'association pour le droit de mourir dans la dignité, on l'écoute.
3: Il n'y a pas d'abandon médical. L'abandon, c'est quelque chose que l'on subit. Le médecin abandonnerait la personne qui demande une aide active à mourir si elle ne l'écoute pas, si elle ne légitimise pas sa parole, si elle méprise sa volonté. Accompagner le patient qui souffre, qui est atteint d'une maladie incurable, dans la mort, et qui l'accompagne et qui l'aide à ne plus souffrir, c'est tout sauf de l'abandon. L'abandon, ce sont ces médecins qui entendent une parole et qui disent « ça n'est pas ma conviction personnelle, alors je méprise votre parole ». Ça, c'est de l'abandon.
2: Voilà un reportage de Mylène Debac. Emmanuel Macron a promis hier de nouveaux missiles à l'Ukraine après le bombardement d'un centre commercial ukrainien par la Russie vendredi. Une frappe qui a fait au moins 16 morts et 130 blessés. La coalition des pays alliés de Kiev se réunira demain. En tennis, première finale en Masters 1000 pour Arthur Fils. Le Français de 22 ans s'est qualifié hier à Cincinnati en éliminant l'Italien Flavio Cobolli en 2-7. Assuré de grimper au 16e rang mondial, demain il affrontera l'Américain Frances Tiafoe ce soir à 22h30 pour tenter de décrocher le plus grand titre de sa carrière. Et puis en cyclisme, Tadej Pogacar prend déjà les commandes du Tour d'Espagne. Le Slovène a remporté le contre-la-montre inaugural hier à Monaco. Il a 9 centièmes d'avance sur le deuxième. Ce dimanche, pour la deuxième étape, vers Manosque, le peloton de la Vuelta va traverser le Var sur 92 km avec Pogacar en maillot rouge de leader. Très bonne journée à tous.
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1: Bienvenue dans ce bulletin de météo. On s'intéresse au temps de ce dimanche 23 août, c'est le 235e jour de l'année, et on souhaite une bonne fête à toutes les roses. Ce dimanche, retour du temps sec, ciel qui se dégage par endroits et matinées encore fraîches sont au programme. Au lever du jour, le ciel reste voilé sur l'ensemble du département, sans grande différence d'un secteur à l'autre. Dans l'après-midi, le ciel se dégage avec de belles éclaircies. Le cœur du département profite aussi de belles trouées lumineuses. Sur les Hauts-de-Vosges, la nébulosité demeure, malgré quelques passages nuageux. En soirée, puis durant la nuit de dimanche à lundi, le ciel est clair et peu nuageux sur tous les secteurs vosgiens. Un mot sur les températures, les minimales restent basses, comprises entre 9 et 10 degrés. Les maximales regagnent 2 à 3 degrés par rapport à la veille. Elles culminent à 20-21 degrés à Gérardmer et la Bresse, 22 du Piémont vosgien à la Haute-Vallée de la Moselle. On notera jusqu'à 23 degrés en pleine. Côté vent, il tourne au nord-est et demeure faible sur tout le département, sans rafale notable à signaler. Pour la journée du lendemain lundi, le mercure grimpera nettement mais sous un ciel chargé. Côté ciel d'abord, la matinée débutera voilée sur le cœur du département et en hauteur, avec un peu plus de trouées du côté de la vallée de la Meuse. L'après-midi, le soleil s'installe partout, on note peu de nuages en altitude mais sans conséquence. La soirée et la nuit suivante retrouveront un ciel voilé sur la plaine et le cœur des Vosges, avec un beau temps peu nuageux sur les Hauts-de-Vosges. Place aux températures, les minimales remonteront entre 11 et 13 degrés, les maximales bondiront nettement jusqu'à 27 degrés en plaine et sur la préfecture, ainsi que 25 à 27 degrés sur la Perle des Vosges. Le vent pour finir, il restera faible et de secteur nord-est. Pour la suite de la semaine, les averses seraient de retour mardi avec des nuits qui resteraient douces autour de 18 degrés. Mercredi confirmerait cette douceur avec des maximales grimpant jusqu'à 29 degrés. D'ici là, vous pouvez retrouver toute l'info météo sur notre site internet radiocristal.org.
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1: L'Office de tourisme de Bruyères-Vallon-des-Vosges vient nous annoncer sa programmation pour le mois de septembre. Évidemment, légèrement moins chargée qu'en plein été, mais on a quand même de belles choses au programme. Pour nous en parler, comme d'habitude, nous sommes en compagnie de Claire Bouilly. Claire, vous êtes la responsable communication au sein de cet office de tourisme, et c'est toujours avec vous qu'on refait le point sur les animations à venir. Pour ce mois de septembre, on commence tout d'abord le 4 avec une visite qu'on connaît maintenant sur Bruyères.
2: Alors c'est une visite un peu atypique d'un producteur de champignons shiitake. Alors c'est un champignon qui vient d'Asie et qui est cultivé, en tout cas là à Champ-le-Duc, sur bois de chêne. Donc c'est vraiment une technique particulière parce qu'on peut le faire sur paille ou sur bois de chêne. Et là Marco Desmacon, ce producteur, a lui initié sa production sur du bois, et c'est complètement atypique puisque les producteurs en France se comptent sur les doigts d'une main. Donc c'est quand même une visite très instructive où on découvre aussi toutes les propriétés de ce champignon qui a quand même de nombreuses vertus pour la santé. Et donc la visite sera proposée, comme vous l'avez dit, le vendredi 4 septembre à 15h, mais également, pour ceux qui ne sont pas disponibles à cette date, il y a une séance de rattrapage le jeudi 10 septembre. Donc bien sûr, c'est sur réservation auprès de l'Office de tourisme, avec un tarif de 4€ par personne.
1: Dès le lendemain, cette fois-ci, un moment musical, on change de registre.
2: Oui, complètement. Alors, dans la belle église romane de Champ-le-Duc, donc on suit de près cette programmation musicale. Et il y a un concert qui est proposé donc le samedi 5 septembre à 20h30. Donc, c'est un duo avec une découverte musicale de l'Europe de l'Est. Alors, d'une part, dans les sonorités de l'Europe de l'Est, mais aussi dans les instruments, puisqu'il y a un instrument très spécifique qui s'appelle le tarogato, qui ressemble un petit peu à une clarinette, mais avec un son beaucoup plus puissant. Donc là, ce sera un duo tarogato et accordéon qui sera proposé pour ce concert le 5 septembre à l'église romane. Donc les places peuvent être effectivement prises directement à l'office de tourisme avec la certitude d'être bien placé dans l'église pour écouter ce concert.
1: Quelques jours plus tard, les 7 et 8 septembre, on a des nouvelles visites qui débutent, mais on met en avant un petit peu les artisans de la communauté de communes.
2: Oui, tout à fait, puisqu'on a cette chance sur notre territoire d'avoir des producteurs, des artisans passionnés sur des disciplines un petit peu spécifiques. Donc le lundi 7, il y a une visite de la savonnerie artisanale de Bruyères qui est proposée à 14h. Donc c'est vraiment découvrir tout l'univers de la fabrication des savons solides et liquides. Donc c'est vraiment des savons de grande qualité et nous en tout cas on a des très très bons retours des clients sur cette production. Donc là ce sera pour nous en tout cas la dernière visite de l'été, donc il faut en profiter. Et le lendemain, le mardi 8, la visite de la manufacture vosgienne d'émaillage à Dessimon. Donc là c'est aussi très très spécifique et une rareté finalement sur le Grand Est. Donc c'est une entreprise qui existe maintenant depuis quelques années et qui se spécifie sur l'émaillage de produits. Ça peut être de la cocotte, ça peut être de la plancha. Donc voilà, il y a tout un processus de fabrication qui va être expliqué lors de cette visite et avec aussi la découverte de machines innovantes. Donc la visite est à 10h le mardi 8 septembre, toujours sur réservation à l'Office de tourisme avec un tarif de 4€ par personne.
1: Alors Claire, si on souhaite se renseigner sur d'autres choses, comment on peut faire pour entrer en contact avec l'Office du tourisme ?
2: Alors, on peut nous contacter par téléphone au 03 29 50 51 33, aussi sur notre site internet tourisme-bruyères.com. Et pour l'ensemble des visites, il est possible de réserver sur notre boutique en ligne, boutique.tourisme-bruyères.com.
1: Le Théâtre du Peuple a une programmation estivale complète pour cet été. Nous sommes en compagnie de Marie Cassal pour en parler. Vous êtes la directrice déléguée du Théâtre du Peuple de Bussan, donc ce mythique théâtre qu'on connaît tous dans les Vosges. Et la programmation court du 16 juillet au 13 septembre cette année. On passe cette fois-ci à la fin du mois d'août, le 29, avec À la recherche de temps de cam notamment. Expliquez-nous, c'est quoi alors ?
3: Le 29, ça va être la journée qui va clore l'été, le mois d'août. Et là, c'est une grande journée. On commence avec un 7e épisode d'Hérité des Brumes, un peu. C'est À la recherche des temps de cam, qui est une enquête théâtralisée, réalisée par Alix Fournier-Pitaluga et Sandrine Pires. Elles sont parties à la recherche des femmes qui avaient fait ce théâtre, parce que le théâtre du peuple, on le connaît, le théâtre de Maurice Potcher, mais en fait, c'est aussi le théâtre de Camille de Saint-Maurice, mais c'est aussi toutes les femmes qui ont travaillé et qui ont fait ce théâtre. C'est une très belle enquête qu'on avait présentée aux Journées du Matrimoine l'année dernière, qui ont été tellement sollicitées qu'on a décidé de le représenter cette saison. Ensuite, à 15h, on va projeter le film Planète du Sang, le théâtre du peuple, de Bastien Simon. Bastien est un réalisateur qui a fait un reportage pendant les 130 ans et le jubilé. Très joli film à 15h. Et on termine en musique avec Léopoldine HH qui vient faire un concert et qui terminera sur une soirée DJ set Meta Myrtille. Ça va être très joyeux comme journée.
1: Vous aviez parlé des Journées du Patrimoine un peu plus tôt dans l'interview. On y a droit encore cette année, évidemment, donc les 12 et 13 septembre prochains. Qu'est-ce qu'il y a au programme pour ces journées ?
3: Cette année, Alix Fournier-Pitaluga, qui avait cherché avec Sandrine autour des femmes qui avaient fait ce théâtre, sont tombées aussi sur une relation que le Théâtre du Peuple a pu nouer avec Camille Claudel. Et donc c'est Camille Claudel qui va être le sujet des enquêtes et des recherches et tout un joli projet de portrait de Camille Claudel qui sera fait par des artistes de théâtre, mais aussi par une chorégraphe, Caroline Grosjean, des acteurs de l'atelier pratique amateur du Conservatoire d'Épinal. Ça, c'est encore en construction et en création.
1: Évidemment, il y a des tarifs hein, en fonction de ce qu'on veut voir et assister. Les tarifs sont différents. On ne va peut-être pas tous les détailler, mais pouvez-vous nous expliquer un peu comment ça fonctionne et où on peut réserver ?
3: Vous avez les éphémères. Là, on est sur des tarifs un peu plus simples. On est en placement libre dans le Théâtre du Peuple. Le Souffle du Berger, les concerts de souffle collectif et le Prélude de Pan seront à 20 et 15 euros. Histoire des ruisseaux à la recherche de temps de cam, 15 et 12 euros. Et puis vous avez le bal, les concerts et tout qui sont entre 5 et 4 euros.
1: Si on souhaite se renseigner ou réserver, est-ce que vous avez peut-être un site internet ou un numéro de téléphone ou des réseaux sociaux pour vous joindre ?
3: Vous pouvez appeler la billetterie et notre magique Gisèle qui vous répondra au 03 29 61 50 48. Le Théâtre du Peuple a un site internet, théâtredupeuple.com. Vous nous retrouvez aussi sur Facebook et sur Instagram.
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0: Bienvenue dans cette nouvelle émission consacrée à notre série sur l'histoire des Vosges et l'histoire d'Épinal. Notre invité, vous le savez, c'est Jacques Grasser, agrégé d'histoire. Bonjour Jacques Grasser.
1: Bonjour.
0: Je rappelle que vous êtes notre interlocuteur tout au long de cette série. Nous avons découvert avec vous depuis l'Antiquité, la vie dans les Vosges. Et puis nous en sommes arrivés à ce qu'on peut appeler l'après-guerre. On a parlé des Trente Glorieuses, mais finalement, comment est-ce que la cité de l'image, Épinal, a vécu ces 70 dernières années? Qu'est-ce qui a changé à Épinal depuis la fin de la Seconde Guerre mondiale? Quelles ont été les évolutions que la ville a connues?
2: Oui, alors les changements sont prodigieux. Hein. Bon, les plus jeunes d'entre nous ne peuvent pas s'en apercevoir, sauf à regarder les cartes postales. Mais en l'espace de 70 ans, le changement sur la ville a été radical. D'abord, on ne parle plus d'une ville, mais d'une agglomération maintenant. Elle bientôt, au 1er janvier 2017, une agglomération de 115 000 habitants, 79 communes. Bon, donc les équipements sont faits à la hauteur aussi de ce nombre d'habitants. Des choses tout à fait extraordinaires. On en a déjà parlé en parlant des nouveaux quartiers, changement complet au niveau de l'industrie, des bassins au nord et au sud de la ville. Des constructions, alors on parlait de promenades, on peut parler du sport par exemple, hein, regardons des journaux locaux il y a 50 ans avec les résultats sportifs des clubs d'Épinal et regardons les week-ends d'aujourd'hui. Hein, on a quand même une centaine de clubs sportifs, hein, on a quand même sur Épinal, dans les clubs sportifs d'Épinal, on a je crois plus de 16 000 licenciés. Alors c'est pas 16 000 licenciés de la ville d'Épinal, hein, c'est toute l'agglomération. Avec des sports aujourd'hui rares qui s'expriment. Alors c'est vrai qu'il n'y a pas énormément d'adeptes sur certains sports extrêmes, mais il n'empêche quand même que c'est quelque chose de très populaire. Il suffit d'aller à un match de hockey pour s'en apercevoir, ou d'autres matchs, hein, que ce soit le hand masculin-féminin, le basket masculin-féminin, le foot, le canoë-kayak. Enfin, on a construit quand même à Épinal le premier parcours de canoë-kayak en pleine ville, hein, en 1984, hein, avec le maire d'époque, Philippe Séguin, où on a eu quand même des vice-champions olympiques à la suite de ça. Enfin, il faut se rappeler, bon, le manège aussi d'Épinal, qui est à Chantraine, mais qui est un club d'Épinal, hein, donc les chevaux avec beaucoup de spécialités, etc. Enfin, on pourrait égrener tout cela jusqu'à demain matin, hein, il y a énormément. Puis, donc, on l'a souligné avec le canal, c'est cette voie cyclable magnifique, hein, de 75 km de long depuis Charmes jusqu'au-delà de Fontenoy-le-Château, qui est extraordinaire, qui est relayée maintenant par une voie cyclable qui continue en direction du sud. Alors, il n'y a que nos amis du nord, Meurthe et Moselle, qui sont un peu paresseux là-dessus, il faudrait peut-être qu'ils se remuent un petit peu, puisque je rappelle quand même que cette piste cyclable, goudronnée, hein, d'un bout à l'autre, se nomme Charles le Téméraire, donc en souvenir du grand-duc de Bourgogne, dont le rêve était d'unifier ses états depuis la Bourgogne jusqu'à la Flandre, en passant par la Lorraine. Malheureusement, il s'est cassé les dents, si j'ose dire, sur les murs de fortification de Nancy au mois de janvier 1477, et ce rêve du grand-duc d'Occident s'est effondré. Mais, revanche posthume, presque plus de 5 siècles après, on donne son nom à cette... Ce qui permet aussi de refaire un point d'histoire à propos des grands-ducs d'Occident, hein, du 15e siècle, avec en particulier Charles le Téméraire, parce que j'ai l'impression que dans les manuels scolaires, c'est un petit peu oublié tout ça, donc il suffit de faire quelques piqûres de rappel. Alors c'est vrai que quand on dit aux gens qui roulent sur la Téméraire, ils ne voient pas bien le rapport, bon, mais on leur explique quand même. Et donc c'est une réalisation remarquable, avec des maisons du vélo, aujourd'hui où on peut louer des vélos, y compris des vélos électriques, des tandems. Donc la première maison du vélo, bah, elle est au bord du lac de Bouzet, hein, au bout de la digue. La deuxième est maintenant Épinal, au port d'Épinal, hein, c'est une superbe réalisation. Il y en a deux autres de prévues, l'une à Charmes, donc au nord de notre voie cyclable, et puis une autre à Certigny, donc cette fois sur la Vosges, donc sur le versant sud-ouest du canal. Donc ce sont de très belles réalisations, et d'ailleurs, c'est pas simplement au profit des habitants de l'agglomération ou du pays d'Épinal, mais c'est au profit aussi des touristes qui viennent nous visiter, hein. Il faut se rappeler quand même qu'à Bouzet, par exemple, dans les deux terrains de camping, on a énormément de, à la fois des, surtout des Hollandais et des Belges qui sont là, donc ils peuvent trouver sur place, on aura besoin de les amener des vélos pour se balader. Et puis on s'aperçoit aujourd'hui maintenant que l'on a aussi des touristes à vélo, des familles qui vont de gîte rural en gîte rural en faisant conduire leur bagage, et ils passent leur journée à faire un bout de ces voies cyclables, hein, ils passent leurs vacances là-dessus, comme on le voit aussi dans certains endroits du canal du Midi, par exemple, hein, où c'est la même chose, un développement remarquable de ce tourisme
0: cycliste.
2: Et puis, ajoutons à ça que on a construit dans le même temps avec le pays d'Épinal, cœur des Vosges, on a construit aussi un peu plus de 1400 km de voies VTT, cette fois, qui sont cartographiées, qui sont fléchées, etc. Donc, là aussi, c'est quelque chose d'extraordinaire. Et puis, n'oublions pas que nous sommes devenus, depuis maintenant quasiment 2 ans, pays d'arrêt d'histoire, ce qui veut dire que l'on met aussi en valeur, en particulier le long du canal, par des balades avec des guides, que l'on met en valeur notre patrimoine, que ce soit le patrimoine naturel, hein, la forêt, particulier, hein. La ville d'Épinal est une des villes les plus boisées de France, la forêt, le patrimoine industriel qui subsiste, le patrimoine militaire, le patrimoine rural aussi, puisque on va de la ferme Lorraine traditionnelle à la ferme de la Vosges, qui annonce déjà les pays de Haute-Saône, de Haute-Marne, hein, vers la Franche-Comté en particulier.
1: Alors on a rapidement survolé également la partie sport. S'il y a un sport qui marque la ville d'Épinal aujourd'hui, c'est celui de la glisse sur glace. Est-ce qu'on peut parler de son histoire à cette glisse ?
2: Ben, l'histoire est une histoire ancienne, puisque traditionnellement, les Spinaliens, ou on va dire les habitants de l'agglomération, parce qu'on peut inclure Golbey et Chantraine, hein, dans un premier temps, avaient deux terrains de glisse en hiver. C'était deux étangs situés pas loin du centre-ville. L'étang de Chantraine, d'une part, qui existe toujours, hein, et puis à côté du centre équestre dont je parlais tout à l'heure, et puis l'étang du château. Alors, l'étang du château, lui, qui a disparu, qui était en haut de la rue Saint-Michel, où se trouve la patinoire actuelle. Donc, quand la glace était suffisamment épaisse pour que les gens puissent faire du patin à glace en toute sécurité, avec des agents de la mairie d'Épinal qui allaient mesurer l'épaisseur de glace, on mettait un grand panneau sur la place des Vosges, on patine au château. Et donc, à ce moment-là, tous ceux qui voulaient patiner montaient avec leur patin pour patiner sur l'étang du château. Et puis, c'était avéré dans les années, on va dire dans les années 60-70, il s'est avéré que, ma foi, on avait quand même, réchauffement climatique sans doute, mais on n'en parlait pas à l'époque, on avait quand même une saison de glisse qui était quand même relativement courte en toute sécurité. Donc on a construit un terrain donc pour faire du patin à glace sur une dalle bétonnée recouverte d'eau qui gèle plus facilement évidemment, puisque là il y a quelques millimètres ou quelques centimètres d'eau sur la dalle bétonnée. Donc on a construit ça devant l'étang du château, là où il y a le parking aujourd'hui. Et puis, on s'est aperçu que c'était pas suffisant, parce que là aussi, la saison était quand même courte, hein, il fallait qu'il gèle. Donc, on s'est résolu, dans les années 70, à construire une patinoire avec une structure en lamellée bois, hein, structure nouvelle, hein, avec ces poutres de bois lamellées collées. Et la clairvoyance de la municipalité de l'époque, hein, des années 70, ça a été de construire d'emblée une patinoire aux dimensions olympiques. Donc, dès le départ, on pouvait imaginer faire de la compétition à la fois de danse sur glace, mais aussi de hockey sur glace, chose que ni Metz, par exemple, ni Nancy n'ont su envisager à cette époque-là. C'est assez curieux. Hein. Et donc, voilà comment c'est parti. Puis il y a quelques années, on s'est aperçu que la structure vieillissait mal du côté du château, du talus du château, et on s'est mis en demeure de reconstruire une patinoire complète, alors en profitant quand même de structures existantes, hein, on n'a pas tout démoli, mais en profitant aussi pour augmenter le nombre de places, en construisant une tribune de 400 places supplémentaires. ce qui nous donne une capacité, je crois, de façon générale, à peu près de 1500 places assises, plus les places debout, en vert, autour de la piste. Et maintenant, bah, la décision, effectivement, est prise pour construire une nouvelle tribune côté château, donc tribune toujours de 800 places. Donc voilà, on aura trois côtés en tribune, donc on peut se demander s'il y aura un quatrième côté éventuellement, comme la patinoire de Gap par exemple. Mais c'est vrai que c'est un sport qui a beaucoup pris à Épinal, mais là aussi, avec la danse sur glace, hein, etc., plus évidemment les séances directement ouvertes au public.
1: Et bien voilà pour ce dernier gros changement en termes de bâtiment sur le bassin d'Épinal, le plus récent en tout cas, au moment où nous enregistrons cette émission. Jacques Grasser, je rappelle que vous êtes notre invité pour cette série d'émissions où nous avons parcouru les siècles avec vous. Il reste encore des choses à présenter. On va parler aussi des mouvements de l'armée prochainement. Donc je vous dis à très bientôt sur nos ondes pour une toute nouvelle émission. Et ne manquez pas de retrouver également ces émissions en podcast sur notre site internet. À très bientôt.

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2: Bonjour à tous, l'essentiel de l'actualité. Un été meurtrier en France depuis le 19 juin. 301 morts par noyade ont été enregistrés sur le territoire. C'est 14% de plus que l'an dernier sur la même période. Voilà ce qu'a annoncé ce dimanche Marina Ferrari, la ministre des Sports, de la Jeunesse et de la Vie Associative. Raphaël Glucksmann, lui, devrait officialiser sa candidature à l'élection présidentielle de l'an prochain. Le cofondateur de Place Publique est l'invité du 20h de TF1 ce soir. Il s'était laissé 3 mois de réflexion. Objectif pour l'eurodéputé, s'imposer en tête de la gauche sociale démocrate et peser sur les conditions de la primaire d'octobre. Des élections en temps de guerre représenteraient un risque majeur pour la stabilité du pays. Voilà ce qu'a déclaré Volodymyr Zelensky aujourd'hui, une prise de position du président ukrainien suite à l'appel de son ancien ministre de la Défense qui réclamait, lui, l'ouverture d'un processus électoral pour maintenir la démocratie. Et puis en foot, suite et fin de cette première journée de Ligue 1 aujourd'hui avec Angers face à Lille à 15h, Le Havre contre Monaco à 17h15 et puis en clôture ce soir Rennes PSG à 20h45. Hier, Lens a renversé Auxerre 5-2, victoire de Lyon contre Toulouse 2-0. Le Mans et Brest et Nice et Lorient se sont quittés sur un match nul.
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1: Bienvenue dans ce bulletin de météo. On s'intéresse au temps de ce dimanche 23 août, c'est le 235e jour de l'année, et on souhaite une bonne fête à toutes les roses. Ce dimanche, retour du temps sec, ciel qui se dégage par endroits et matinée encore fraîche sont au programme. Au lever du jour, le ciel reste voilé sur l'ensemble du département, sans grande différence d'un secteur à l'autre. Dans l'après-midi, le ciel se dégage avec de belles éclaircies. Le cœur du département profite aussi de belles trouées lumineuses. Sur les Hauts-de-Vosges, la nébulosité demeure, malgré quelques passages nuageux. En soirée, puis durant la nuit de dimanche à lundi, le ciel est clair et peu nuageux sur tous les secteurs vosgiens. Un mot sur les températures, les minimales restent basses, comprises entre 9 et 10 degrés. Les maximales regagnent 2 à 3 degrés par rapport à la veille. Elles culminent à 20-21 degrés à Gérardmer et la Bresse, 22 du Piémont vosgien à la Haute-Vallée de la Moselle. On notera jusqu'à 23 degrés en plaine. Côté vent, il tourne au nord-est et demeure faible sur tout le département, sans rafale notable à signaler. Pour la journée du lendemain lundi, le mercure grimpera nettement mais sous un ciel chargé. Côté ciel d'abord, la matinée débutera voilée sur le cœur du département et en hauteur, avec un peu plus de trouées du côté de la vallée de la Meuse. L'après-midi, le soleil s'installe partout, on note peu de nuages en altitude mais sans conséquence. La soirée et la nuit suivante retrouveront un ciel voilé sur la plaine et le cœur des Vosges, avec un beau temps peu nuageux sur les Hauts-de-Vosges. Place aux températures, les minimales remonteront entre 11 et 13 degrés, les maximales bondiront nettement jusqu'à 27 degrés en plaine et sur la préfecture, ainsi que 25 à 27 degrés sur la Perle des Vosges. Le vent pour finir, il restera faible et de secteur nord-est. Pour la suite de la semaine, les averses seraient de retour mardi avec des nuits qui resteraient douces autour de 18 degrés. Mercredi confirmerait cette douceur avec des maximales grimpant jusqu'à 29 degrés. D'ici là, vous pouvez retrouver toute l'info météo sur notre site internet radiocristal.org.
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1: À Domrémy, à la maison natale de Jeanne d'Arc. Ce site nous ouvre ses portes pour nous annoncer ses nombreuses propositions pour cet été. Et pour cela, nous sommes en compagnie de Pierre Suaire. Vous êtes médiateur culturel. Pour commencer, on va vous demander de nous rappeler comment se configurent les différents sites sur Domrémy et à quel moment on peut les visiter.
2: Oui, pour toutes celles et tous ceux qui ne connaîtraient pas la maison de Jeanne d'Arc, évidemment, il y a énormément de choses à découvrir sur l'histoire de Jeanne d'Arc, de ce personnage majeur de l'histoire de France. C'est un site qui est ouvert tout l'été en continu de 10h à 18h30, donc n'hésitez pas à venir tous les jours, de 10h à 18h30, sans interruption. Il y a non seulement la maison natale de Jeanne d'Arc, un élément de patrimoine historique qui est remarquable évidemment dans l'Ouest vosgien. Juste à côté, il y a aussi le centre d'interprétation, il y a tout un espace d'explication sur le personnage de Jeanne d'Arc, son histoire, son parcours et pourquoi elle a autant marqué l'histoire. En plus de ça, à Domrémy, vous avez l'église, la basilique et le site archéologique gallo-romain de Grand à 20 km à l'ouest d'ici, donc ça fait une bonne sortie si vous voulez. Et puis on a aussi le musée Jeanne d'Arc de Vaucouleurs à 20 km au nord d'ici. N'hésitez pas, c'est très chouette.
1: En dehors des visites, on va dire en autonomie, vous proposez également des visites guidées ?
2: Exactement. Pendant tout l'été, tous les jours, on propose des visites guidées. Le matin, sur demande, s'il y a suffisamment de visiteurs, on a des agents qui sont disponibles pour répondre à des questions, pour proposer des petites visites commentées. Et puis l'après-midi, à 14h30, 16h, 17h, on propose des visites guidées qui permettent d'avoir l'essentiel sur Jeanne d'Arc, sur sa maison, sur le patrimoine, sur l'histoire de Domrémy. Et voilà, donc, l'essentiel à connaître sur Jeanne d'Arc de manière guidée. Donc avec plus ou moins de monde, hein, c'est pas sur inscription, vous venez vous présenter à l'accueil et puis vous vous dites que vous êtes intéressé par une visite guidée et puis on vous accueille avec plaisir.
1: Est-ce que cette année vous avez une nouvelle exposition ?
2: Alors cette année, pas d'exposition. On a toujours le parcours d'exposition permanente, avec tout un parcours sur le contexte historique, sur Jeanne d'Arc et ses représentations. On a également la projection d'un petit film, un film de marionnettes qui retrace la vie de Jeanne d'Arc, donc qui est un film de 45 minutes, qui s'inspire du roman de Mark Twain. Donc c'est une vision un petit peu romancée de la vie de Jeanne d'Arc à découvrir.
1: Avant de se quitter, on va vous demander de nous rappeler où l'on peut trouver votre programmation et puis votre numéro de téléphone.
2: Oui, tout à fait. Vous pouvez retrouver tous ces éléments sur nos pages Facebook, sur les sites culturels de Grand et de Domrémy, sur Internet, par exemple pour le site de la maison natale de Jeanne d'Arc, donc maisonjeannedarc.vauge.fr. Et également, si vous voulez des renseignements, n'hésitez pas par téléphone 03 29 06 95 86.
1: Vosges-Mag. L'association du Vieux Châtel de Châtel-sur-Moselle vient nous annoncer son programme pour le mois d'août. Et pour cela, nous sommes en compagnie de Pierre Ménétrier. Alors, vous êtes le trésorier de l'association et donc vous nous proposez de nouveaux rendez-vous pour ce mois d'août. Alors, avant de découvrir votre agenda, on va vous demander un petit tour d'horizon sur votre association et de nous la présenter en quelques mots.
3: L'association du Vieux Châtel a été créée en 1972 pour protéger en fait l'ancienne forteresse de Châtel de la destruction annoncée à cause de la construction de bâtiments modernes avec des grandes fouilles qui ont permis de ressortir le château. On propose au public de le redécouvrir, de découvrir son histoire et on accueille des scolaires, des centres aérés, mais aussi des ateliers du métier d'art comme le vitrail ou la forge.
1: Parmi vos missions, vous avez également des missions de transmission.
3: La transmission est très importante. Déjà, transmettre l'histoire d'un patrimoine local, qui est quand même assez remarquable, puisque l'on a un château de 5 hectares, ce qui en fait un des plus grands châteaux d'Europe. Et puis, c'est depuis le début, c'est quelque chose que Madame Depuy était très attachée, c'est de transmettre aussi aux enfants le goût du patrimoine, le goût de l'histoire.
1: Et pour terminer en beauté, ce mois d'août, vous nous proposez un rendez-vous qui devrait plaire à tout le monde.
3: Exactement. Nous vous proposons la deuxième édition du Défi des Chevaliers qui aura lieu le 27 août de 14h à 18h. C'est pour toute la famille. On a un tarif de 10 euros par adulte et de 6 euros par enfant. Vous pourrez vous exercer au tir à l'arc, vous exercer à des jeux d'adresse en bois et découvrir toutes les activités ludiques et variées que notre équipe vous proposera.
1: Comment se passe l'encadrement ?
3: L'encadrement est assuré en toute sécurité pour vos enfants. par notre équipe, par nos salariés et nos jeunes apprentis en BTS Tourisme qui, en costume, auront le plaisir d'accueillir les visiteurs.
1: Alors avant de se quitter, on va vous demander de nous rappeler où l'on peut retrouver votre plaquette et les différentes modalités pour réserver.
3: Alors vous pouvez retrouver nos plaquettes directement au château ou alors dans les offices de tourisme des Vosges. Vous avez également notre site internet qui va être entièrement remis en ligne et réactivé. Vous avez également nos réseaux sociaux sur Facebook et Instagram. On tape Forteresse de Châtel et ça marche très très bien. Et pour les réservations, vous pouvez aussi nous appeler au 06 31 15 00 36.
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Bonjour à toutes, bonjour à tous, c'est l'heure de notre rendez-vous musical, une émission que vous propose et que vous présente Pierre-Yves Deroche. Je vous emmène aujourd'hui en voyage, un voyage symphonique, avec, comme notre tradition le veut, des musiques oubliées, voire méconnues.

C'était une musique de Michel Legrand, Bonjour Paris, mais non, nous ne partirons pas de Paris pour notre périple musical, mais de Lyon, avec un compositeur d'origine italienne, Joseph Léon Luigini.

C'était le ballet égyptien de Louis Djenné. C'est son œuvre la plus connue. Elle garde une grande popularité au XXe siècle comme suite de concerts. À l'origine, il a pris de l'importance quand il a été inclus, ce ballet égyptien, dans le second acte de Aïda de Giuseppe Verdi lors d'une exécution à Lyon en 1886. Et c'était l'orchestre Ronnie Munro qui nous l'interprétait.

Nous avons mis le pied au Liban avec un orchestre, le grand orchestre de Ron Goodwin, un Anglais, qui a repris ses thèmes ancestraux, Arak et Tabouli, retranscrites par ce prestigieux chef et orchestrateur qui était ce Ron Goodwin. Restons encore le temps de cet extrait de son CD « Vacances à Beyrouth » avec le Liban.

Ce n'est pas chose courante que de vous faire découvrir des thèmes de musique populaire du Liban. C'était Sweetie Pie, des thèmes ancestraux du Liban réorchestrés et interprétés par l'orchestre de Ron Goodwin. Un extrait d'un CD de Ron Goodwin qui s'appelait « Vacances à Beyrouth ».

0: Vous l'aviez compris, nous avions quitté le Liban pour l'Espagne, avec ce classique connu, Mademoiselle d'Espagne, par le New London Orchestra.
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0: Je vous emmène aujourd'hui dans un voyage symphonique au travers de quelques pays dont des mélodies peu connues, comme veut la tradition de notre émission.

avec cette zarzuela, une sorte d'opéra. Nous avions fait d'ailleurs une émission spéciale sur ces zarzuelas. Eh bien, c'était la grande via, c'est-à-dire la grande voix de Federico Chueca, par la musique, la Artistica de Buñol, l'une des meilleures harmonies mondiales.

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1: Je vous emmène aujourd'hui dans un voyage symphonique au travers de quelques pays dont des mélodies peu connues, comme veut la tradition de notre émission.

La balade des vers luisants a inspiré le célèbre compositeur allemand Paul Linke, qui a inclus cette chanson, La Luciole, dans son opérette Lysistrata. C'était en 1902. Paul Linke est considéré comme le père de l'opérette berlinoise, à l'instar de Johann Strauss pour Vienne ou de Jacques Offenbach pour Paris. Ses compositions les plus connues, cet extrait Balade des vers luisants de son opérette Lysistrata par le New London Philharmonic Orchestra. Son autre air le plus connu aussi de ce Paul Linke, c'est l'hymne officieux de Berlin, tiré de son opérette Frau Luna, un air berlinois. Nous l'écoutons par l'orchestre d'André Rieu.

Air berlinois devenu l'hymne officieux de Berlin de Paul Linke, le père de l'opérette berlinoise, et c'était l'orchestre d'André Rieu qui nous l'interprétait.

0: Nous avions quitté l'Allemagne pour la Norvège, en retrouvant la marche d'entrée des Boyards, qui a été composée à Bergen, en Norvège, en 1893, par l'un des compositeurs norvégiens les plus importants de la génération qui suivit Edvard Grieg, Halvorsen. Il était né en 1804 et il est décédé à Oslo en 1935. Il s'était vu offrir un emploi à Bucarest, la capitale roumaine, en cette année 1893. Mais il refusa l'offre. Après avoir lu des ouvrages d'histoire sur cette ville de Bucarest, il fut très très inspiré par les boyards, c'est-à-dire la classe aristocratique de cette ville. Aujourd'hui, la marche des entrées des boyards est l'une des marches les plus célèbres en Norvège et à l'étranger. Halvorsen fut fortement influencé par son idole Edvard Grieg qui le précédait.
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0: Je vous emmène aujourd'hui dans un voyage symphonique au travers de quelques pays dont des mélodies peu connues, comme veut la tradition de notre émission.

Nous avions quitté l'Allemagne pour la Norvège, en retrouvant la marche d'entrée des Boyards, qui a été composée à Bergen, en Norvège, en 1893, par l'un des compositeurs norvégiens les plus importants de la génération qui suivit Edvard Grieg, Halvorsen. Il était né en 1804 et il est décédé à Oslo en 1935. Il s'était vu offrir un emploi à Bucarest, la capitale roumaine, en cette année 1893. Mais il refusa l'offre. Après avoir lu des ouvrages d'histoire sur cette ville de Bucarest, il fut très très inspiré par les boyards, c'est-à-dire la classe aristocratique de cette ville. Aujourd'hui, la marche des entrées des boyards est l'une des marches les plus célèbres en Norvège et à l'étranger. Halvorsen fut fortement influencé par son idole Edvard Grieg qui le précédait.

Danse norvégienne d'Edvard Grieg par l'orchestre du théâtre des Champs-Élysées. Sa découverte en 1863 du folklore norvégien et ses danses paysannes fera de Grieg un militant inépuisable d'un art musical national, tout ça pour toute sa vie. Je vous parlais précédemment de la Roumanie. Eh bien, passons par ce pays pour écouter un petit extrait de cette Rhapsodie roumaine numéro 1, une œuvre symphonique de John Enescu composée en 1901.

C'est avec ce petit extrait de cette rhapsodie roumaine numéro 1 de Georges Enescu, composée, et vous l'avez remarqué, à partir de musique populaire traditionnelle roumaine. C'était le London Symphony Orchestra sous la direction d'Antal Dorati qui nous l'interprétait. Ainsi se termine, mes amis, votre voyage et notre voyage symphonique dans quelques pays. Je vous donne rendez-vous, bien sûr, pour une autre émission. Une émission, le kiosque à musique que vous proposez et que vous présentez Pierre-Yves Deroche. À vous retrouver sur cette même antenne, même jour, même heure. Au revoir à toutes, au revoir à tous.

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2: Bonjour à tous, l'essentiel de l'actualité. Un été meurtrier en France depuis le 19 juin. 301 morts par noyade ont été enregistrés sur le territoire. C'est 14% de plus que l'an dernier sur la même période. Voilà ce qu'a annoncé ce dimanche Marina Ferrari, la ministre des Sports, de la Jeunesse et de la Vie Associative. Raphaël Glucksmann, lui, devrait officialiser sa candidature à l'élection présidentielle de l'an prochain. Le cofondateur de Place Publique est l'invité du 20h de TF1 ce soir. Il s'était laissé 3 mois de réflexion. Objectif pour l'eurodéputé, s'imposer en tête de la gauche social-démocrate et peser sur les conditions de la primaire d'octobre. Des élections en temps de guerre représenteraient un risque majeur pour la stabilité du pays. Voilà ce qu'a déclaré Volodymyr Zelensky aujourd'hui, une prise de position du président ukrainien suite à l'appel de son ancien ministre de la Défense qui réclamait, lui, l'ouverture d'un processus électoral pour maintenir la démocratie. Et puis en foot, suite et fin de cette première journée de Ligue 1 aujourd'hui avec Angers face à Lille à 15h, Le Havre contre Monaco à 17h15 et puis en clôture ce soir Rennes-PSG à 20h45. Hier, Lens a renversé Auxerre 5-2, victoire de Lyon contre Toulouse 2-0. Le Mans et Brest et Nice et Lorient se sont quittés sur un match nul.
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1: Bienvenue dans ce bulletin de météo. On s'intéresse au temps de ce dimanche 23 août, c'est le 235e jour de l'année, et on souhaite une bonne fête à toutes les roses. Ce dimanche, retour du temps sec, ciel qui se dégage par endroits et matinées encore fraîches sont au programme. Au lever du jour, le ciel reste voilé sur l'ensemble du département, sans grande différence d'un secteur à l'autre. Dans l'après-midi, le ciel se dégage avec de belles éclaircies. Le cœur du département profite aussi de belles trouées lumineuses. Sur les Hauts-de-Vosges, la nébulosité demeure, malgré quelques passages nuageux. En soirée, puis durant la nuit de dimanche à lundi, le ciel est clair et peu nuageux sur tous les secteurs vosgiens. Un mot sur les températures, les minimales restent basses, comprises entre 9 et 10 degrés. Les maximales regagnent 2 à 3 degrés par rapport à la veille. Elles culminent à 20-21 degrés à Gérardmer et la Bresse, 22 du Piémont vosgien à la Haute-Vallée de la Moselle. On notera jusqu'à 23 degrés en plaine. Côté vent, il tourne au nord-est et demeure faible sur tout le département, sans rafale notable à signaler. Pour la journée du lendemain lundi, le mercure grimpera nettement mais sous un ciel chargé. Côté ciel d'abord, la matinée débutera voilée sur le cœur du département et en hauteur, avec un peu plus de trouées du côté de la vallée de la Meuse. L'après-midi, le soleil s'installe partout, on note peu de nuages en altitude mais sans conséquence. La soirée et la nuit suivante retrouveront un ciel voilé sur la plaine et le cœur des Vosges, avec un beau temps peu nuageux sur les Hauts-de-Vosges. Place aux températures, les minimales remonteront entre 11 et 13 degrés, les maximales bondiront nettement jusqu'à 27 degrés en plaine et sur la préfecture, ainsi que 25 à 27 degrés sur la Perle des Vosges. Le vent pour finir, il restera faible et de secteur nord-est. Pour la suite de la semaine, les averses seraient de retour mardi avec des nuits qui resteraient douces autour de 18 degrés. Mercredi confirmerait cette douceur avec des maximales grimpant jusqu'à 29 degrés. D'ici là, vous pouvez retrouver toute l'info météo sur notre site internet radiocristal.org.
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2: Bienvenue sur Planète Jazz, Triangle. Rentrée des classes oblige, une petite révision mathématique et plutôt géométrique, le triangle dans le jazz. Le Turc, batteur de son état, Ferit Odman, qui vit à New York, a réuni ses compagnons Brian Lynch à la trompette, Vincent Herring au saxo ténor, Burak Bedikian au piano et Peter Washington à la basse pour nous proposer un thème triangle qui était un thème composé par Sonny Stitt le siècle dernier. C'est un disque Equinox, le disque s'intitule No Mo et il a été enregistré à New York en mai 2008, Triangle.

En 2001, Walt Weisskopf, saxophoniste ténor, nous entraîne dans une danse en triangle. Il est accompagné de Brad Medlow au piano, de John Patucci à la basse, Clarence Penn est à la batterie. Le disque est un disque Criss Cross qui nous proposait des talents en devenir. Ils ont tous fait leurs preuves depuis. Man of Many Colors était le titre de l'album, enregistré en décembre 2001.

Martial Solal, le pianiste, nous propose un triangle très particulier. Il s'agit du triangle isocèle. Et lui-même, sa formation en trio correspond à ce qu'il propose. Mark Johnson est à la basse, Peter Erskine à la batterie. Le disque JMS a été enregistré en 1995 et s'intitule tout simplement « Triangle ».

Triangle éternel pour l'organisme Melvin Ryan et triangle dans le groupe puisqu'il y a trois saxos, Raph Lalama, Eric Alexander et Tad Chul, tous trois saxophonistes ténors, Peter Bernstein est à la guitare et Kenny Washington à la batterie. C'est un disque Chris Cross enregistré en 93. Tell it like it is, dites-le comme ça vient, Ryan à l'orgue.

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2: Bonjour à tous, l'essentiel de l'actualité. La France insoumise se dit prête à gouverner dès 2027. En clôture des universités d'été du mouvement, ce dimanche, Jean-Luc Mélenchon s'est réjoui des succès à venir et promet de remettre de l'ordre dans les comptes publics. Le chef de file insoumis a aussi taclé Raphaël Glucksmann, attendu ce soir au JT de TF1 à 20h pour officialiser sa candidature à la présidentielle de l'an prochain. Deux policiers municipaux de Margny-lès-Compiègne dans l'Oise en garde à vue. Ça fait suite à la mort d'un automobiliste dans un accident durant une course-poursuite dans la nuit de vendredi à samedi. Il avait refusé de s'arrêter à un contrôle routier. Une enquête est en cours. Volodymyr Zelensky lui recadre le débat politique en Ukraine. Des élections en temps de guerre représenteraient un tsunami qui fracturerait le pays. Voilà ce qu'a déclaré le président ukrainien en réponse à la fronde de son ancien ministre de la Défense. Il réclamait l'ouverture d'un processus électoral pour maintenir la démocratie. Et puis en badminton, un doublé historique pour la France au championnat du monde à New Delhi. Après le sacre de Delphine Delrue et Tom Guiquel en double mixte, eh bien, Alex Lanier est devenu champion du monde en simple ce dimanche. Le Français a survolé la finale face au Japonais Kodai Naraoka en s'imposant nettement en 2-7.
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1: Bienvenue dans ce bulletin de météo. On s'intéresse au temps de ce dimanche 23 août, c'est le 235e jour de l'année, et on souhaite une bonne fête à toutes les roses. Ce dimanche, retour du temps sec, ciel qui se dégage par endroits et matinées encore fraîches sont au programme. Au lever du jour, le ciel reste voilé sur l'ensemble du département, sans grande différence d'un secteur à l'autre. Dans l'après-midi, le ciel se dégage avec de belles éclaircies. Le cœur du département profite aussi de belles trouées lumineuses. Sur les Hauts-de-Vosges, la nébulosité demeure, malgré quelques passages nuageux. En soirée, puis durant la nuit de dimanche à lundi, le ciel est clair et peu nuageux sur tous les secteurs vosgiens. Un mot sur les températures, les minimales restent basses, comprises entre 9 et 10 degrés. Les maximales regagnent 2 à 3 degrés par rapport à la veille. Elles culminent à 20-21 degrés à Gérardmer et la Bresse, 22 du Piémont vosgien à la Haute-Vallée de la Moselle. On notera jusqu'à 23 degrés en plaine. Côté vent, il tourne au nord-est et demeure faible sur tout le département, sans rafale notable à signaler. Pour la journée du lendemain lundi, le mercure grimpera nettement mais sous un ciel chargé. Côté ciel d'abord, la matinée débutera voilée sur le cœur du département et en hauteur, avec un peu plus de trouées du côté de la vallée de la Meuse. L'après-midi, le soleil s'installe partout, on note peu de nuages en altitude mais sans conséquences. La soirée et la nuit suivante retrouveront un ciel voilé sur la plaine et le cœur des Vosges, avec un beau temps peu nuageux sur les Hauts-de-Vosges. Place aux températures, les minimales remonteront entre 11 et 13 degrés, les maximales bondiront nettement jusqu'à 27 degrés en plaine et sur la préfecture, ainsi que 25 à 27 degrés sur la Perle des Vosges. Le vent pour finir, il restera faible et de secteur nord-est. Pour la suite de la semaine, les averses seraient de retour mardi avec des nuits qui resteraient douces autour de 18 degrés. Mercredi confirmerait cette douceur avec des maximales grimpant jusqu'à 29 degrés. D'ici là, vous pouvez retrouver toute l'info météo sur notre site internet radiocristal.org.
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0: Bienvenue dans cette nouvelle émission consacrée à notre série sur l'histoire des Vosges et l'histoire d'Épinal. Notre invité, vous le savez, c'est Jacques Grasser, agrégé d'histoire. Bonjour Jacques Grasser.
1: Bonjour.
0: Je rappelle que vous êtes notre interlocuteur tout au long de cette série. Nous avons découvert avec vous depuis l'Antiquité, la vie dans les Vosges. Et puis nous en sommes arrivés à ce qu'on peut appeler l'après-guerre. On a parlé des Trente Glorieuses, mais finalement, comment est-ce que la cité de l'image, Épinal, a vécu ces 70 dernières années? Qu'est-ce qui a changé à Épinal depuis la fin de la Seconde Guerre mondiale? Quelles ont été les évolutions que la ville a connues?
1: Oui, alors les changements sont prodigieux. Hein. Bon, les plus jeunes d'entre nous ne peuvent pas s'en apercevoir, sauf à regarder des cartes postales. Mais en l'espace de 70 ans, le changement sur la ville a été radical. D'abord, on ne parle plus d'une ville, mais d'une agglomération maintenant. Elle bientôt, au 1er janvier 2017, une agglomération de 115 000 habitants, 79 communes. Bon, donc les équipements sont faits à la hauteur aussi de ce nombre d'habitants. Des choses tout à fait extraordinaires. On en a déjà parlé en parlant des nouveaux quartiers, changement complet au niveau de l'industrie, des bassins au nord et au sud de la ville. Des constructions, alors on parlait de promenades, on peut parler du sport par exemple, hein, regardons des journaux locaux il y a 50 ans avec les résultats sportifs des clubs d'Épinal et regardons les week-ends d'aujourd'hui. Hein, on a quand même une centaine de clubs sportifs. Hein, on a quand même, sur Épinal, dans les clubs sportifs d'Épinal, on a, je crois, plus de 16 000 licenciés. Alors, ce n'est pas 16 000 licenciés de la ville d'Épinal, hein, c'est toute l'agglomération. Avec des sports aujourd'hui rares qui s'expriment. Alors, c'est vrai qu'il n'y a pas énormément d'adeptes sur certains sports extrêmes, mais il n'empêche quand même que c'est quelque chose de très populaire. Il suffit d'aller à un match de hockey pour s'en apercevoir, ou d'autres matchs, hein, que ce soit le hand masculin-féminin, le basket masculin-féminin, le foot, le canoë-kayak. Enfin, on a construit quand même à Épinal le premier parcours de canoë-kayak en pleine ville, hein, en 1984, hein, avec le maire d'époque, Philippe Séguin, où on a eu quand même des vice-champions olympiques à la suite de ça. Enfin, il faut se rappeler, bon, le manège aussi d'Épinal, qui est à Chantraine, mais qui est un club d'Épinal, hein, donc les chevaux avec beaucoup de spécialités, etc. Enfin, on pourrait égrener tout cela jusqu'à demain matin, hein, il y a énormément. Puis, donc, on l'a souligné avec le canal, c'est cette voie cyclable magnifique, hein, de 75 km de long depuis Charmes jusqu'au-delà de Fontoy-le-Château, qui est extraordinaire, qui est relayée maintenant par une voie cyclable qui continue en direction du sud. Alors, il y a que nos amis du nord, Meurthe et Moselle, qui sont un peu paresseux là-dessus. Il faudrait peut-être qu'ils se remuent un petit peu, puisque je rappelle quand même que cette piste cyclable, goudronnée, hein, d'un bout à l'autre, se nomme Charles le Téméraire, donc en souvenir du grand-duc de Bourgogne, dont le rêve était d'unifier ses états depuis la Bourgogne jusqu'à la Flandre, en passant par la Lorraine. Malheureusement, il s'est cassé les dents, si j'ose dire, sur les murs de fortification de Nancy au mois de janvier 1477, et ce rêve du grand-duc d'Occident s'est effondré. Mais, revanche posthume, presque plus de 5 siècles après, on donne son nom à cette... Ce qui permet aussi de refaire un point d'histoire à propos des grands-ducs d'Occident, hein, du 15e siècle, avec en particulier Charles le Téméraire, parce que j'ai l'impression que dans les manuels scolaires, c'est un petit peu oublié tout ça, donc il suffit de faire quelques piqûres de rappel. Alors c'est vrai que quand on dit aux gens qui roulent sur la Téméraire, ils ne voient pas bien le rapport, bon, mais on leur explique quand même. Et donc c'est une réalisation remarquable, avec des maisons du vélo, aujourd'hui où on peut louer des vélos, y compris des vélos électriques, des tandems. Donc la première maison du vélo, bah, elle est au bord du lac de Bouzet, hein, au bout de la digue. La deuxième est maintenant Épinal, au port d'Épinal. Hein, c'est une superbe réalisation. Il y en a deux autres de prévues, l'une à Charmes, donc au nord de notre voie cyclable, et puis une autre à Certigny, donc cette fois sur la Vosges, donc sur le versant sud-ouest du canal. Donc ce sont de très belles réalisations, et d'ailleurs, c'est pas simplement au profit des habitants de l'agglomération ou du pays d'Épinal, mais c'est au profit aussi des touristes qui viennent nous visiter. Hein. Il faut se rappeler quand même qu'à Bouzet, par exemple, dans les deux terrains de camping, on a énormément de, à la fois des, surtout des Hollandais et des Belges qui sont là, donc qui peuvent trouver sur place, on aura besoin de les amener des vélos pour se balader. Et puis on s'aperçoit aujourd'hui maintenant que l'on a aussi des touristes à vélo, des familles qui vont de gîte rural en gîte rural en faisant conduire leur bagage, et ils passent leur journée à faire un bout de ces voies cyclables, hein, ils passent leurs vacances là-dessus, comme on le voit aussi dans certains endroits du canal du Midi, par exemple, hein, où c'est la même chose, un développement remarquable de ce tourisme
0: cycliste.
1: Et puis, ajoutons à ça que on a construit dans le même temps avec le pays d'Épinal, cœur des Vosges, on a construit aussi un peu plus de 1400 km de voies VTT, cette fois, qui sont cartographiées, qui sont fléchées, etc. Donc, là aussi, c'est quelque chose d'extraordinaire. Et puis, n'oublions pas que nous sommes devenus, depuis maintenant quasiment 2 ans, pays d'arrêt d'histoire, ce qui veut dire que l'on met aussi en valeur, en particulier le long du canal, par des balades avec des guides, que l'on met en valeur notre patrimoine, que ce soit le patrimoine naturel, hein, la forêt, particulier, hein. La ville d'Épinal est une des villes les plus boisées de France, la forêt, le patrimoine industriel qui subsiste, le patrimoine militaire, le patrimoine rural aussi, puisque on va de la ferme Lorraine traditionnelle à la ferme de la Vosges, qui annonce déjà les pays de Haute-Saône, de Haute-Marne, hein, vers la Franche-Comté en particulier.
2: Alors on a rapidement survolé également la partie sport. S'il y a un sport qui marque la ville d'Épinal aujourd'hui, c'est celui de la glisse sur glace. Est-ce qu'on peut parler de son histoire à cette glisse ?
1: Ben, l'histoire est une histoire ancienne, puisque traditionnellement, les Spinaliens, ou on va dire les habitants de l'agglomération, parce qu'on peut inclure Golbey et Chantraine, hein, dans un premier temps, avaient deux terrains de glisse en hiver. C'était deux étangs situés pas loin du centre-ville. L'étang de Chantraine, d'une part, qui existe toujours, hein, et puis à côté du centre équestre dont je parlais tout à l'heure, et puis l'étang du château. Alors, l'étang du château, lui qui a disparu, qui était en haut de la rue Saint-Michel, où se trouve la patinoire actuelle. Donc, quand la glace était suffisamment épaisse pour que les gens puissent faire du patin à glace en toute sécurité, avec des agents de la mairie d'Épinal qui allaient mesurer l'épaisseur de glace, on mettait un grand panneau sur la place des Vosges, on patine au château. Et donc, à ce moment-là, tous ceux qui voulaient patiner montaient avec leur patin pour patiner sur l'étang du château. Et puis, c'était avéré dans les années, on va dire dans les années 60-70, il s'est avéré que, ma foi, on avait quand même, réchauffement climatique sans doute, mais on n'en parlait pas à l'époque, on avait quand même une saison de glisse qui était quand même relativement courte en toute sécurité. Donc on a construit un skating, un terrain donc pour faire du patin à glace sur une dalle bétonnée, recouverte d'eau qui gèle plus facilement évidemment, puisque là il y a quelques millimètres ou quelques centimètres d'eau sur la dalle bétonnée. Donc on a construit ça devant l'étang du château, là où il y a le parking aujourd'hui. Et puis on s'est aperçu que c'était pas suffisant, parce que là aussi la saison était quand même courte, hein, il fallait qu'il gèle. Donc on s'est résolu dans les années 70 à construire une patinoire avec une structure en lamellée bois, hein, structure nouvelle, hein, avec ces poutres de bois lamellées collées. Et la clairvoyance de la municipalité de l'époque, hein, des années 70, ça a été de construire d'emblée une patinoire aux dimensions olympiques. Donc, dès le départ, on pouvait imaginer faire de la compétition à la fois de danse sur glace, mais aussi de hockey sur glace. Chose que ni Metz, par exemple, ni Nancy n'ont su envisager à cette époque-là. C'est assez curieux. Hein. Et donc, voilà comment c'est parti. Puis, il y a quelques années, on s'est aperçu que la structure vieillissait mal du côté du château, du talus du château. Et on s'est mis en demeure de reconstruire une patinoire complète, alors en profitant quand même de structures existantes, hein, on n'a pas tout démoli, mais en profitant aussi pour augmenter le nombre de places, en construisant une tribune de 400 places supplémentaires. ce qui nous donne une capacité, je crois, de façon générale, à peu près de 1500 places assises, plus les places debout en vert autour de la piste. Et maintenant, bah, la décision, effectivement, est prise pour construire une nouvelle tribune côté château, donc tribune toujours de 800 places. Donc voilà, on aura trois côtés en tribune, donc on peut se demander s'il y aura un quatrième côté éventuellement, comme la patinoire de Gap par exemple. Mais c'est vrai que c'est un sport qui a beaucoup pris à Épinal, mais là aussi, avec la danse sur glace, hein, etc., plus évidemment les séances directement ouvertes au public.
2: Et bien voilà pour ce dernier gros changement en termes de bâtiment sur le bassin d'Épinal, le plus récent en tout cas, au moment où nous enregistrons cette émission. Jacques Grasser, je rappelle que vous êtes notre invité pour cette série d'émissions où nous avons parcouru les siècles avec vous. Il reste encore des choses à présenter. On va parler aussi des mouvements de l'armée prochainement. Donc je vous dis à très bientôt sur nos ondes pour une toute nouvelle émission. Et ne manquez pas de retrouver également ces émissions en podcast sur notre site internet. À très bientôt.

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2: Bonjour à tous, l'essentiel de l'actualité. La France insoumise se dit prête à gouverner dès 2027. En clôture des universités d'été du mouvement, ce dimanche, Jean-Luc Mélenchon s'est réjoui des succès à venir et promet de remettre de l'ordre dans les comptes publics. Le chef de file insoumis a aussi taclé Raphaël Glucksmann, attendu ce soir au JT de TF1 à 20h pour officialiser sa candidature à la présidentielle de l'an prochain. Deux policiers municipaux de Margny-lès-Compiègne dans l'Oise en garde à vue. Ça fait suite à la mort d'un automobiliste dans un accident durant une course-poursuite dans la nuit de vendredi à samedi. Il avait refusé de s'arrêter à un contrôle routier. Une enquête est en cours. Volodymyr Zelensky lui recadre le débat politique en Ukraine. Des élections en temps de guerre représenteraient un tsunami qui fracturerait le pays. Voilà ce qu'a déclaré le président ukrainien en réponse à la fronde de son ancien ministre de la Défense. Il réclamait l'ouverture d'un processus électoral pour maintenir la démocratie. Et puis en badminton, un doublé historique pour la France au championnat du monde à New Delhi. Après le sacre de Delphine Delreux et Tom Guiquel en double mixte, Alex Lanier est devenu champion du monde en simple ce dimanche. Le Français a survolé la finale face au Japonais Kodai Naraoka en s'imposant nettement en 2-7.
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bienvenue dans ce bulletin de météo. On s'intéresse au temps de ce lundi 24 août. C'est le 236e jour de l'année et on souhaite une bonne fête à tous les Barthélemy. Ce lundi, la chaleur domine et le temps reste sec d'un bout à l'autre de la journée. La fiabilité de la situation est assez bonne. Au lever du jour, le ciel est voilé en plaine et peu nuageux en altitude. L'après-midi, la couche nuageuse s'épaissit nettement sur la plaine et l'ouest du département, alors que les hauteurs conservent un ciel plus clair. Ce voile se généralise en soirée, sans précipitation sur l'ensemble des communes. Des nuages accompagnés d'averses pourront survenir en fin de nuit sur les hauteurs. Côté mercure, les minimales sont homogènes entre 10 et 13 degrés du nord au sud du département. Et au plus chaud, les températures sont en forte hausse par rapport à la veille, pour atteindre 25 à 26 degrés sur les reliefs vosgiens et grimpent entre 28 voire 30 degrés en plaine et sur l'ouest vosgien. Un mot du vent, il souffle de secteur est en journée, il est modéré sur les hauteurs et un peu plus sensible ailleurs. Ses pointes devraient avoisiner 30 à 40 km/h vers le pays thermal, la préfecture et le piémont vosgien. Passons au lendemain mardi. Le ciel pour commencer, la matinée débute sous un ciel bien encombré sur les trois secteurs avec de possibles brumes sur les terres d'eau et quelques gouttes en montagne. Quelques trouées apparaissent l'après-midi de la vallée de la Meuse jusqu'aux plaines mercurciennes, tandis que du bassin d'Épinal au pays Bressot, le temps est plus variable et accompagné de faibles averses. La couverture se referme en soirée, accompagnée de quelques gouttes sur l'ouest du département. Les températures repartent nettement à la hausse, de 16 degrés sur les hauteurs jéromoises à 19 degrés en plaine. Les maximales perdent un peu de terrain, s'échelonnant de 23 degrés sur le massif à 28 degrés vers Neuchâteau. Il reste le vent, il s'oriente au sud à sud-ouest et se maintient modéré avec des rafales à 40 km/h, voire 50 selon les secteurs. Pour les jours suivants, la chaleur reprendrait le dessus dès mercredi avec des valeurs qui pourraient dépasser les 30 degrés en pleine sous un ciel bien dégagé.

0: Âgé. En parallèle, le vent se renforcerait de nouveau jeudi, accompagné du retour de quelques précipitations faibles. Et d'ici là, vous pouvez retrouver toute l'information météo sur notre site internet radiocristal.org.
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1: Dans le cadre de sa programmation estivale, la commune de Thaon-les-Vosges vient nous présenter ses rendez-vous et nous sommes en compagnie de Manon Petitjean, chargée de communication de la commune, pour faire le point sur les dates qui approchent pour ce mois d'août. Le mois d'août se termine avec la 4e édition de la Grande Course Colorée. Est-ce que vous pouvez nous en rappeler le principe ?
2: Alors la Course Colorée, c'est une course solidaire pour une bonne cause puisque ça sera septembre en or. Donc départ de la course à 14h30 au niveau de l'allée de l'usine le dimanche 30 août. Alors un kit participant sera donné au niveau de l'inscription. Il y aura un van à bière avec une microbrasserie artisanale, une ambiance conviviale, accessible à tous. Pour les tarifs, c'est 10 euros pour les adultes et 2 euros pour les enfants de moins de 14 ans.
1: Et vous l'avez dit, c'est donc une opération solidaire pour Septembre en Or. Ça veut dire que les fonds collectés seront remis à des associations qui luttent contre les cancers des enfants ?
2: Tout à fait. C'est ça, c'est le but de cette grande course colorée.
1: Eh bien, puisqu'on parle de course, on va parler ensuite de sport, puisque la rentrée approche à grands pas et il faut déjà se préparer. Alors, on parle de sport, mais également d'associations. Ce n'est pas que les associations sportives qui se réunissent au début du mois de septembre.
2: C'est ça. Donc, on fait la fête du sport le samedi 5 septembre de 10h à 16h au Stade Seillère et il n'y aura pas effectivement que des associations sportives. Il y aura des associations culturelles, toutes les associations taonaises pour les enfants ou même les parents ou même les adultes hein, qui souhaitent venir voilà, découvrir un sport pour cette année 2026-2027.
1: Et puis on va poursuivre le lendemain, puisque la fête des parcs a lieu justement ce jour-là, un rendez-vous là encore à ne pas manquer.
2: Oui, tout à fait. Alors notre fête des parcs, elle revient pour une énième édition. Alors elle devait avoir eu lieu en juin, sauf que voilà, à cause de la canicule, on a dû repousser un peu cette date. Mais c'est pas grave, parce que du coup, on vous attend toujours au plus nombreux dans les parcs de la Rotonde, voilà, le dimanche 6 septembre, de 11h à 18h. Donc il y aura des animations, des ateliers pour les petits, pour les grands, il y aura de la musique avec le groupe The Steel Boys. Il y aura des structures gonflables, un mime, un clown. Enfin, il y aura quand même pas mal de choses dans les parcs de toute la journée et ça sera l'occasion de s'exercer à plein d'autres petits ateliers. Enfin, c'est vraiment sympa cette journée-là.
1: Donc, il faudra bien entendu se tourner vers la commune de Thaon-les-Vosges pour en savoir davantage. Et justement, pour ceux qui nous écoutent et qui souhaiteront savoir davantage sur cette programmation et les autres rendez-vous qui sont organisés à Thaon-les-Vosges, où est-ce qu'on peut se renseigner ? Laissez-nous un site internet et un numéro de téléphone.
2: Oui, alors vous pouvez tout simplement retrouver toutes les actualités de la ville de Thaon-les-Vosges sur le Facebook Ville de Thaon-les-Vosges et sur l'Instagram Ville de Thaon-les-Vosges. Sur le site internet www.thaon-les-vosges.fr, rubrique actualité ou agenda, c'est toujours mis à jour et vous en saurez toujours plus sur tous les événements de la ville. Et sinon, on reste très actif aussi sur le TikTok, sur LinkedIn et voilà.
1: Et il est possible de vous joindre également par téléphone ?
2: Ah oui, tout à fait. Vous pouvez nous joindre au 0329 39 15 45 et vous demander Manon au service de communication.
1: Durant cette période estivale, les collectes de sang se poursuivent à travers notre département et nous sommes en compagnie d'Olivier Duras, chargé de communication institutionnelle et relations presse pour l'établissement français du sang Grand Est. Et avec vous, nous allons parler des prochaines collectes de sang qui sont programmées pour ce mois d'août. Avant cela, nous voulions rappeler aussi l'actualité du don du sang et ce qui fait la principale actualité, je dirais, c'est justement cette petite disette en termes de pochettes pour pouvoir, de poches de sang justement pour pouvoir tenir la période estivale.
3: Oui, bah donc à l'heure actuelle, au niveau national, on est à peu près à 79 000 poches en réserve, alors que nous devions atteindre les 100 000 poches le 14 juillet. Donc bah, vous comprenez bien qu'il y a un gap. Hein. Donc on n'a pas du tout atteint cet objectif, ce qui fait qu'on a des tensions sur les groupes O et sur les groupes A. Dans cette période, avec cette canicule, on a annulé des collectes. Il y a d'autres collectes aussi qu'on a réussi à transférer grâce à l'effort des communes pour nous trouver des salles plus agréables, plus fraîches, pour accueillir les donneurs. Sur nos collectes, on est quand même équipé de brumisateurs, de ventilateurs. Et puis, donc, bah, on incite les donneurs à vraiment à s'hydrater beaucoup plus qu'en période normale, et puis s'hydrater aussi après le don, pas faire d'efforts physiques aussi. avant et après le don. Donc c'est un peu les recommandations qu'on peut donner donc dans cette période de chaleur intense.
1: Et ces recommandations, elles sont importantes. Pour ce qui est maintenant des collectes, je vous propose qu'on découvre ce qui nous est proposé, entre autres par les associations de donneurs de sang à travers le département des Vosges pour ce mois d'août.
3: Le lundi 24 août, à l'Iffol-le-Grand, à la salle des fêtes, de 16h à 19h30. Le jeudi 27 août, à Bugnéville, à la salle des fêtes, de 16h à 19h30. Le jeudi 27 août, à Dompère, à la salle polyvalente, de 16h à 19h30. Le vendredi 28 août, à Rambervillers, au centre technique municipal, de 15h30 à 19h30. Le vendredi 28 août, à Cornimont, à la salle des fêtes, de 16h à 19h30. Et le lundi 31 août, à Saint-Amé, à la salle polyvalente, de 15h30 à 19h30.
1: Alors, pour toutes les personnes qui souhaitent en savoir davantage sur le don de sang, les collectes qui existent à travers non seulement notre département, mais aussi plus largement, où est-ce qu'on peut se renseigner? Rappelez-nous un site internet. Et puis, je crois qu'il existe un numéro de téléphone national pour le don de sang.
3: Donc, du site internet dondesang.ess.santé.fr, l'application don de sang. Et puis le 0800 109 900.
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3: Bonsoir, bonsoir à tous. Dans l'actualité, alerte aux orages dans le sud-ouest. 9 départements seront en alerte orange demain après-midi, comme la Haute-Garonne, la Dordogne ou encore l'Aveyron. Météo France prévoit une dégradation pluvio-orageuse marquée avec des chutes de grêle et des rafales de vent pouvant atteindre les 120 km/h. En clôture des universités d'été de la France insoumise, Jean-Luc Mélenchon a annoncé la couleur. Le mouvement censurera le projet de budget 2027 qu'il estime néfaste pour l'économie. Cette position intervient alors que le Premier ministre, Sébastien Lecornu, a adressé une lettre aux parlementaires pour les mettre en garde contre une absence de budget l'an prochain. Selon le chef du gouvernement, cela ferait perdre un an au futur président de la République. Arrivé ce dimanche à Paris, Mohamed Ben Salman est en visite officielle à Paris encore ce lundi. Emmanuel Macron reçoit le prince héritier d'Arabie Saoudite durant 2 jours pour des échanges qui porteront principalement sur le développement des filières culturelles et sportives entre les deux pays. Il sera également question des tensions diplomatiques au Moyen-Orient. Les vendanges ont été très précoces cette année de manière générale et elles réservent de belles promesses dans les cuves. Malgré la sécheresse, la chaleur et des raisins parfois plus petits, eh bien les premiers retours sont plutôt encourageants. Jean-Marie Fabre, président des vignerons indépendants de France.
4: Vous savez, on récolte des raisins en fonction d'un équilibre, à la fois acidité, à la fois sucre, polyphénol, et sans être trop technique. Et chaque vigneron va décider de la date de vendange. C'est d'ailleurs pour ça qu'on vendange plus tôt, pour maintenir ces équilibres entre fraîcheur, donc acidité, entre équilibre alcool et tannin pour les rouges. Aujourd'hui, puisque quasiment les vendanges ont démarré partout, on se retrouve avec un millésime qui, pour l'instant, dès les premières vinifications, se révèle comme étant un millésime très intéressant aromatiquement et dans ses équilibres. Donc, c'est de bon augure pour un millésime qui s'annonce plutôt sous les meilleurs auspices qualitatifs.
3: Voilà un entretien signé Jacques Terrence. En foot, suite et fin de cette première journée de Ligue 1 ce soir, avec en clôture Rennes contre le PSG. Coup d'envoi de la rencontre à 20h45. Et puis en badminton, les Français qui ont brillé au championnat du monde à New Delhi ce dimanche. D'abord Delphine Delru et Thomas Guiquel qui ont remporté la finale en double mixte. Et puis Alex Lanier est devenu champion du monde en simple. Le Français a tout simplement survolé la finale face au japonais Kodai Naraoka. Il s'est imposé nettement en 2-7. Voilà pour l'essentiel de l'actualité. C'est la fin de ce flash. Très bonne soirée à tous.
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1: Bienvenue dans ce bulletin de météo. On s'intéresse au temps de ce lundi 24 août. C'est le 236e jour de l'année et on souhaite une bonne fête à tous les Barthélémy. Ce lundi, la chaleur domine et le temps reste sec d'un bout à l'autre de la journée. La fiabilité de la situation est assez bonne. Au lever du jour, le ciel est voilé en plaine et peu nuageux en altitude. L'après-midi, la couche nuageuse s'épaissit nettement sur la plaine et l'ouest du département, alors que les hauteurs conservent un ciel plus clair. Ce voile se généralise en soirée, sans précipitation sur l'ensemble des communes. Des nuages accompagnés d'averses pourront survenir en fin de nuit sur les hauteurs. Côté mercure, les minimales sont homogènes entre 10 et 13 degrés du nord au sud du département. Et au plus chaud, les températures sont en forte hausse par rapport à la veille, pour atteindre 25 à 26 degrés sur les reliefs vosgiens et grimpent entre 28 voire 30 degrés en plaine et sur l'ouest vosgien. Un mot du vent, il souffle de secteur est en journée, il est modéré sur les hauteurs et un peu plus sensible ailleurs. Ces pointes devraient avoisiner 30 à 40 km/h vers le pays thermal, la préfecture et le piémont vosgien. Passons au lendemain mardi. Le ciel pour commencer, la matinée débute sous un ciel bien encombré sur les trois secteurs avec de possibles brumes sur les terres d'eau et quelques gouttes en montagne. Quelques trouées apparaissent l'après-midi de la vallée de la Meuse jusqu'aux plaines mercurciennes, tandis que du bassin d'Épinal au pays Bressot, le temps est plus variable et accompagné de faibles averses. La couverture se referme en soirée, accompagnée de quelques gouttes sur l'ouest du département. Les températures repartent nettement à la hausse, de 16 degrés sur les hauteurs jéromoises à 19 degrés en plaine. Les maximales perdent un peu de terrain, s'échelonnant de 23 degrés sur le massif à 28 degrés vers Neufchâteau. Il reste le vent, il s'oriente au sud à sud-ouest et se maintient modéré avec des rafales à 40 km/h, voire 50 selon les secteurs. Pour les jours suivants, la chaleur reprendrait le dessus dès mercredi avec des valeurs qui pourraient dépasser les 30 degrés en plaine sous un ciel bien dégagé. En parallèle, le vent se renforcerait de nouveau jeudi, accompagné du retour de quelques précipitations faibles. Et d'ici là, vous pouvez retrouver toute l'information météo sur notre site internet radiocristal.org.
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1: L'Office de tourisme de Bruyères-Vallon-des-Vosges vient nous annoncer sa programmation pour le mois de septembre. Évidemment, légèrement moins chargée qu'en plein été, mais on a quand même de belles choses au programme. Pour nous en parler, comme d'habitude, nous sommes en compagnie de Claire Bouilly. Claire, vous êtes la responsable communication au sein de cet office de tourisme, et c'est toujours avec vous qu'on refait le point sur les animations à venir. Pour ce mois de septembre, on commence tout d'abord le 4 avec une visite qu'on connaît maintenant sur Bruyères.
2: Alors c'est une visite un peu atypique d'un producteur de champignons shiitake. Alors c'est un champignon qui vient d'Asie et qui est cultivé, en tout cas là à Champ-le-Duc, sur bois de chêne. Donc c'est vraiment une technique particulière parce qu'on peut le faire sur paille ou sur bois de chêne. Et là Marco Desmacon, ce producteur, a lui initié sa production sur du bois, et c'est complètement atypique puisque les producteurs en France se comptent sur les doigts d'une main. Donc c'est quand même une visite très instructive où on découvre aussi toutes les propriétés de ce champignon qui a quand même de nombreuses vertus pour la santé. Et donc la visite sera proposée, comme vous l'avez dit, le vendredi 4 septembre à 15h, mais également, pour ceux qui ne sont pas disponibles à cette date, il y a une séance de rattrapage le jeudi 10 septembre. Donc bien sûr, c'est sur réservation auprès de l'Office de tourisme avec un tarif de 4€ par personne.
1: Dès le lendemain, cette fois-ci, un moment musical, on change de registre.
2: Oui, complètement. Alors, dans la belle église romane de Champ-le-Duc, donc on suit de près cette programmation musicale. Et il y a un concert qui est proposé donc le samedi 5 septembre à 20h30. Donc, c'est un duo avec une découverte musicale de l'Europe de l'Est. Alors, d'une part, dans les sonorités de l'Europe de l'Est, mais aussi dans les instruments, puisqu'il y a un instrument très spécifique qui s'appelle le tarogato, qui ressemble un petit peu à une clarinette, mais avec un son beaucoup plus puissant. Donc là, ce sera un duo tarogato et accordéon qui sera proposé pour ce concert le 5 septembre à l'église romane. Donc les places peuvent être effectivement prises directement à l'office de tourisme avec la certitude d'être bien placé dans l'église pour écouter ce concert.
1: Quelques jours plus tard, les 7 et 8 septembre, on a des nouvelles visites qui débutent, mais on met en avant un petit peu les artisans de la communauté de communes.
2: Oui, tout à fait, puisqu'on a cette chance sur notre territoire d'avoir des producteurs, des artisans passionnés sur des disciplines un petit peu spécifiques. Donc le lundi 7, il y a une visite de la savonnerie artisanale de Bruyères qui est proposée à 14h. Donc c'est vraiment découvrir tout l'univers de la fabrication des savons solides et liquide. Donc c'est vraiment des savons de grande qualité et nous en tout cas on a des très très bons retours des clients sur cette production. Donc là ce sera pour nous en tout cas la dernière visite de l'été, donc il faut en profiter. Et le lendemain, le mardi 8, la visite de la manufacture vosgienne d'émaillage à Dessimon. Donc là c'est aussi très très spécifique et une rareté finalement sur le Grand Est. Donc c'est une entreprise qui existe maintenant depuis quelques années et qui se spécifie sur l'émaillage de produits. Ça peut être de la cocotte, ça peut être de la plancha. Donc voilà, il y a tout un processus de fabrication qui va être expliqué lors de cette visite et avec aussi la découverte de machines innovantes. Donc la visite est à 10h le mardi 8 septembre, toujours sur réservation à l'Office de tourisme avec un tarif de 4€ par personne.
1: Alors Claire, si on souhaite se renseigner sur d'autres choses, comment on peut faire pour entrer en contact avec l'Office du tourisme ?
2: Alors, on peut nous contacter par téléphone au 03 29 50 51 33, aussi sur notre site internet tourisme-bruyères.com. Et pour l'ensemble des visites, il est possible de réserver sur notre boutique en ligne, boutique.tourisme-bruyères.com.
1: Le Théâtre du Peuple a une programmation estivale complète pour cet été. Nous sommes en compagnie de Marie Cassal pour en parler. Vous êtes la directrice déléguée du Théâtre du Peuple de Bussan, donc ce mythique théâtre qu'on connaît tous dans les Vosges. Et la programmation court du 16 juillet au 13 septembre cette année. On passe cette fois-ci à la fin du mois d'août, le 29, avec À la recherche de temps de cam notamment. Expliquez-nous, c'est quoi alors ?
3: Le 29, ça va être la journée qui va clore l'été, le mois d'août. Et là, c'est une grande journée. On commence avec un septième épisode hérité des brumes, un peu. C'est À la recherche des temps de Cam, qui est une enquête théâtralisée, réalisée par Alix Fournier-Pitaluga et Sandrine Pires. Elles sont parties à la recherche des femmes qui avaient fait ce théâtre, parce que le théâtre du peuple, on le connaît, le théâtre de Maurice Potcher, mais en fait, c'est aussi le théâtre de Camille de Saint-Maurice, mais c'est aussi toutes les femmes qui ont travaillé et qui ont fait ce théâtre. C'est une très belle enquête qu'on avait présentée aux Journées du Matrimoine l'année dernière, qui ont été tellement sollicitées qu'on a décidé de le représenter cette saison. Ensuite, à 15h, on va projeter le film Planète du sang, le théâtre du peuple, de Bastien Simon. Bastien est un réalisateur qui a fait un reportage pendant les 130 ans et le jubilé. Très joli film à 15h. Et on termine en musique avec Léopoldine HH, qui vient faire un concert et qui terminera sur une soirée DJ7 Méta Myrtille. Ça va être très joyeux comme journée.
1: Vous aviez parlé des Journées du patrimoine un peu plus tôt dans l'interview. On y a droit encore cette année, évidemment, donc les 12 et 13 septembre prochains. Qu'est-ce qu'il y a au programme pour ces journées ?
3: Cette année, Alix Fournier-Pitaluga, qui avait cherché avec Sandrine autour des femmes qui avaient fait ce théâtre, sont tombées aussi sur une relation que le Théâtre du Peuple avait pu nouer avec Camille Claudel. Et donc c'est Camille Claudel qui va être le sujet des enquêtes et des recherches, et tout un joli projet de portrait de Camille Claudel qui sera fait par des artistes de théâtre, mais aussi par une chorégraphe, Caroline Grosjean, des acteurs de l'atelier pratique amateur du Conservatoire d'Épinal. Ça, c'est encore en construction et en création.
1: Évidemment, il y a des tarifs hein, en fonction de ce qu'on veut voir et assister. Les tarifs sont différents. On ne va peut-être pas tous les détailler, mais pouvez-vous nous expliquer un peu comment ça fonctionne et où on peut réserver ?
3: Vous avez les éphémères. Là, on est sur des tarifs un peu plus simples. On est en placement libre dans le Théâtre du Peuple. Le Souffle du Berger, les concerts de souffle collectif et le Prélude de Pan seront à 20 et 15 euros. Histoire des ruisseaux à la recherche de temps de Cam, 15 et 12 euros. Et puis vous avez le bal, les concerts et tout qui sont entre 5 et 4 euros.
1: Si on souhaite se renseigner ou réserver, est-ce que vous avez peut-être un site internet ou un numéro de téléphone ou des réseaux sociaux pour vous joindre ?
3: Vous pouvez appeler la billetterie et notre magique Gisèle qui vous répondra au 03 29 61 50 48. Le Théâtre du Peuple a un site internet, théâtredupeuple.com. Vous nous retrouvez aussi sur Facebook et sur Instagram.
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2: À propos, savez-vous comment vivre une relation apaisée avec votre enfant ? Comme il a été partagé dans une précédente chronique, une connaissance de soi et des situations stressantes qui engendrent des réactions excessives auprès de son enfant permet d'être plus alerte et attentif lorsque celles-ci ont lieu. Ainsi, l'adulte reconnaît les signaux d'alerte et évite de sombrer dans des emportements divers qui l'assaillent alors. Quelques techniques de gestion du stress, comme un temps de respiration profonde par exemple, aident à traverser ses émotions et à agir de façon plus posée et ajustée à la situation en question. Vivre une relation apaisée avec son enfant, c'est aussi apprendre à décoder les comportements de celui-ci. En effet, ces comportements excessifs, qui paraissent complètement disproportionnés et font perdre patience, manifestent la plupart du temps des causes bien plus profondes. C'est un petit peu la pointe visible de l'iceberg. Elle est certes visible, mais l'iceberg, lui, est bien plus grand et bien plus important que ce que nous pouvons voir. Ainsi, prendre conscience de la vraie cause, de la cause principale à un comportement, permet aux parents de réagir différemment et de calmer la crise plus efficacement. Il y a 6 causes principales qui peuvent déclencher des comportements excessifs à nos yeux. La première, c'est comme l'adulte, le stress. Une situation qui déclenche dans le cerveau de l'enfant une alerte. Et il faut savoir que l'enfant dans cette situation est incapable, tout simplement, d'écouter et de comprendre ce qu'on essaye de lui dire, ce qu'on tente de lui expliquer rationnellement. Vous savez ces petites phrases « Mais enfin chérie, il n'y a pas de monstre sous le lit. »« Mais non, le chien n'est pas méchant. »« Mais enfin calme-toi, papa va revenir te chercher. » Du coup, cela ne sert à rien de lui faire la leçon ou de lui prodiguer les conseils, les meilleurs soient-ils. Ce dont l'enfant a besoin, c'est que l'adulte l'aide à calmer son cerveau sous stress, c'est-à-dire à diminuer l'alerte qui a été déclenchée. Alors comment le faire? Eh bien, en lui montrant, par sa propre pratique, rien ne vaut l'exemple, les bienfaits d'une respiration profonde, fermer les yeux, se concentrer sur son ventre qui gonfle et qui se dégonfle, et que cela devienne un peu un jeu, poser sa main sur son ventre aussi pour accompagner ce mouvement, et petit à petit l'aider à retrouver son calme. Une autre solution magique consiste à remplir son réservoir affectif en faisant ensemble le point d'oxytocine. Comment procéder? Eh bien, tout simplement en se faisant un gros câlin, en prenant son enfant dans ses bras. En agissant ainsi, une autre glande du cerveau, appelée l'hypophyse, se met à sécréter l'oxytocine, connue sous le nom de l'hormone de l'amour. Quand on a compris comment le cerveau fonctionne, on peut mieux agir et réagir. Une pratique fort utile pour désamorcer un maximum de comportements de fatigue et de stress chez son enfant. Et cela peut consister tout simplement à mettre en place dans son emploi du temps ou dans l'emploi du temps de la famille des quarts d'heure de remplissage de réservoir affectif. Ainsi, à la sortie de l'école, selon les besoins du moment, cela peut prendre la forme d'un câlin, d'une séance de fou rire, d'une partie de foot, de danse, de trampoline. Bref, quelque chose qui fait plaisir à tout le monde et à votre enfant en particulier. Et puis, au-delà de cette séance de remplissage du réservoir affectif, ces moments viennent aussi nourrir et entretenir ce lien puissant entre parents et enfants et permettre ainsi de repartir gonflé à bloc, plein d'amour qui déborde. La deuxième cause de son comportement excessif ou problématique peut être aussi un défaut d'information. De quoi s'agit-il? Eh bien, tout simplement du fait qu'il y a toutes sortes de règles que l'on n'a simplement pas pensé à lui expliquer. Par exemple, à l'école, l'enfant est invité à dessiner sur de grandes feuilles blanches fixées au mur. Or, voilà qu'à la maison, quand il le fait, c'est-à-dire quand il se met à dessiner sur un mur, Il se fait gronder et il découvre que cela est interdit. L'adulte peut percevoir l'attitude de son enfant comme un irrespect du matériel, alias le mur, voire même comme une provocation, il me cherche vraiment. Or, pour l'enfant, c'est tout juste la même chose qu'à l'école. La nécessité d'informer des changements de fonctionnement en fonction des lieux est importante et parfois nous l'oublions. Le rôle du parent est donc de s'interroger sur les comportements de son enfant en se demandant s'il sait ce qu'il doit faire ici à la maison, ce qu'il doit faire ailleurs à l'école, chez papy et mamie. Est-ce qu'il comprend ces différences ? Ou de la même manière, il doit se demander si l'information qu'il donne est claire et peut-être qu'il faut la répéter. Et l'idéal est de donner des formulations positives. Si tu veux dessiner, eh bien tu peux dans tel et tel cas. En effet, ici, on fait autrement qu'à l'école, ou chez papy et mamie, ça se passe encore d'une autre manière. Enfin, la troisième cause de comportement problématique repose sur le fait que le comportement attendu n'est pas en adéquation avec l'âge de l'enfant. Dit autrement, il n'est pas encore mûr pour pouvoir le suivre. Les attentes de l'adulte sont bien trop exigeantes par rapport à ce que l'enfant peut comprendre, intégrer et appliquer. Par exemple, lui demander de se tenir une heure tranquille, ou encore ne pas toucher à ceci et à cela, et surtout ne pas le mettre à la bouche. Toutes ces choses peuvent être indispensables à un enfant selon son âge, et exiger de lui un autre comportement, c'est le mettre en difficulté, et se mettre aussi en difficulté car cela va déraper en crise. Et voilà, comprendre cela et agir avec discernement, c'est vivre incontestablement une relation paisible ensemble.
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2: Melchisédek. Voilà un mot qui peut-être nous paraît long et compliqué. En effet, il est composé en fait de deux mots différents. Melki, qui veut dire mon roi, et Sedek ou Sedaka, qui est la justice, le roi qui est juste, le roi de justice. C'est un personnage que l'on ne trouve dans l'histoire d'Israël qu'à une seule reprise. C'est à l'époque des patriarches et en particulier à l'époque d'Abraham. Abraham s'est séparé de son neveu parce que leurs troupeaux sont trop nombreux, parce que c'est difficile de ne pas créer d'incidents diplomatiques entre les bergers de l'un et les bergers de l'autre. Et le neveu d'Abraham est descendu dans la plaine, s'est installé tout près des villes de Sodome et de Gomorre. Et Abraham, lui, vit dans les collines de Juda. Un jour, il apprend que les habitants de Sodome et Gomorre, y compris son neveu, ont été déportés, pris en otage par des armées venues de Mésopotamie. Abraham va partir et délivrer les otages. Et quand il revient, voilà qu'il rencontre Melchisédek. Melchisédek se présente à lui comme étant un roi. Un roi qui vient d'un endroit qui s'appelle Salem. Alors Salem, c'est la racine de la paix qui a donné Shalom en hébreu et Salam en arabe. Et on peut supposer que c'était peut-être le nom que portait la ville de Jérusalem avant qu'elle ne porte ce nom plus complexe. En tout cas, ce roi se présente pas seulement comme roi, mais aussi comme prêtre du Dieu Très-Haut. Une appellation qui peut correspondre au Dieu qui a parlé à Abraham et qui lui a dit de quitter son pays et lui a promis de l'accompagner dans ses pérégrinations. Et donc Abraham est extrêmement attentif à ce que va faire et dire Melchisédek. D'abord, Melchisédek ne vient pas les mains vides. Il va lui donner du pain, il va lui donner à boire et il va en quelque sorte célébrer Abraham pour dire: ce que tu as fait, délivrer ces prisonniers, c'est très bien. Dieu est heureux de ce que tu as fait. Dieu te félicite pour cette bonne action de libération. Mais Dieu voudrait par là montrer aux autres qu'il est grand, qu'il est un Dieu bon et que les autres devraient, comme toi, suivre ce Dieu-là, se plier à sa volonté, essayer de l'adorer, de le connaître et de suivre la voie qu'il propose. Et donc Melchisédek va être un intervenant très intéressant. Le roi de Sodome, qui lui-même était là, va être impressionné par cette manifestation. Et puis Melchisédek va disparaître comme il était apparu. On ne sait rien d'autre de sa vie, de son histoire. Pourtant, beaucoup plus tard, dans le livre des psaumes, son nom va être mentionné à nouveau pour dire que c'était un modèle, quelque part un exemple, un prêtre selon lequel pourraient se lever d'autres prêtres à son image, selon sa manière de fonctionner. Et plus tard, dans le Nouveau Testament, cette fois, Jésus sera présenté comme le grand prêtre qui accomplit cette promesse du livre des psaumes, qui sera selon le modèle de Melchisédek. Alors voilà, ce personnage, c'est vrai qu'on ne connaît ni son père, ni sa mère, ni sa date de naissance, ni la date de sa mort, et que facilement on en a fait peut-être un personnage un peu mythologique à cause de ça, mais c'est un personnage intéressant qui nous dit: soyez comme moi, ayez pour royauté qui dirige votre vie à la fois la justice, Sedek, et la paix.

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2: Il y a les grandes cuisines de ferme et les cuisines laboratoires des petits de pièce. Mais dans toutes les cuisines, il y a une poêle, et on y pense quand on en a besoin. Et il y a un pot et un plat, et on est tout content de les trouver quand ils nous sont utiles. Il y a une cuisine qui s'appelle la vie, où ce sont les autres qui nous paraissent des objets à utiliser quand on en a besoin. Et Dieu lui-même. Voyons, Fanny, je ne lui ai rien dit pour son anniversaire, mais elle peut bien faire ça pour moi. 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Mon Dieu, je repense à toi parce qu'il faut que tu m'arranges ça. Dans la popote de notre existence, Dieu et les autres, il nous les faut sous la main. On pourrait peut-être les avoir un peu moins sous la main et un peu plus dans le cœur.

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2: L'essentiel de l'actualité avec cette alerte aux orages dans le sud-ouest. 9 départements sont en alerte orange ce lundi après-midi, comme la Haute-Garonne, la Dordogne ou encore l'Aveyron, entre autres. Météo France prévoit une dégradation pluvio-orageuse marquée avec des chutes de grêle et des rafales de vent pouvant atteindre les 120 km/h par endroit. Des intempéries qui devraient ensuite s'étendre vers l'est et la Méditerranée. Arrivé ce dimanche à Paris, Mohamed Ben Salman est en visite officielle à Paris encore ce lundi. Emmanuel Macron reçoit le prince héritier d'Arabie Saoudite durant 2 jours pour des échanges qui portent principalement sur le développement des filières culturelles et sportives entre les deux pays. Il sera aussi question des tensions diplomatiques au Moyen-Orient. L'Ukraine, elle poursuit ses frappes en Russie. Un entrepôt du géant de e-commerce Ozon a été touché, déclenchant un important incendie. Plus de 300 employés ont dû être évacués. Et puis en badminton, les Français ont brillé au championnat du monde à New Delhi ce dimanche. D'abord Delphine Delru et Thomas Guiquel qui ont remporté la finale en double mixte. Et puis Alex Lanier est devenu champion du monde en simple. Le Français a survolé la finale face au Japonais Kodai Naraoka. Il s'est imposé nettement en 2-7.
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1: Bienvenue dans ce bulletin de météo. On s'intéresse au temps de ce lundi 24 août. C'est le 236e jour de l'année et on souhaite une bonne fête à tous les Barthélemy. Ce lundi, la chaleur domine et le temps reste sec d'un bout à l'autre de la journée. La fiabilité de la situation est assez bonne. Au lever du jour, le ciel est voilé en plaine et peu nuageux en altitude. L'après-midi, la couche nuageuse s'épaissit nettement sur la plaine et l'ouest du département, alors que les hauteurs conservent un ciel plus clair. Ce voile se généralise en soirée, sans précipitation sur l'ensemble des communes. Des nuages accompagnés d'averses pourront survenir en fin de nuit sur les hauteurs. Côté mercure, les minimales sont homogènes entre 10 et 13 degrés du nord au sud du département. Et au plus chaud, les températures sont en forte hausse par rapport à la veille, pour atteindre 25 à 26 degrés sur les reliefs vosgiens et grimpent entre 28 voire 30 degrés en plaine et sur l'ouest vosgien. Un mot du vent, il souffle de secteur est en journée, il est modéré sur les hauteurs et un peu plus sensible ailleurs. Ses pointes devraient avoisiner 30 à 40 km/h vers le pays thermal, la préfecture et le piémont vosgien. Passons au lendemain, mardi. Le ciel pour commencer, la matinée débute sous un ciel bien encombré sur les trois secteurs avec de possibles brumes sur les terres d'eau et quelques gouttes en montagne. Quelques trouées apparaissent l'après-midi de la vallée de la Meuse jusqu'aux plaines mercurciennes, tandis que du bassin d'Épinal au pays Bressot, le temps est plus variable et accompagné de faibles averses. La couverture se referme en soirée, accompagnée de quelques gouttes sur l'ouest du département. Les températures repartent nettement à la hausse, de 16 degrés sur les hauteurs jéromoises à 19 degrés en plaine. Les maximales perdent un peu de terrain, s'échelonnant de 23 degrés sur le massif à 28 degrés vers Neuchâteau. Il reste le vent, il s'oriente au sud à sud-ouest et se maintient modéré avec des rafales à 40 km/h, voire 50 selon les secteurs. Pour les jours suivants, la chaleur reprendrait le dessus dès mercredi avec des valeurs qui pourraient dépasser les 30 degrés en pleine sous un ciel bien dégagé. En parallèle, le vent se renforcerait de nouveau jeudi, accompagné du retour de quelques précipitations faibles. Et d'ici là, vous pouvez retrouver toute l'information météo sur notre site internet radiocristal.org.
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0: Bienvenue dans cette nouvelle émission consacrée à notre série sur l'histoire des Vosges et l'histoire d'Épinal. Notre invité, vous le savez, c'est Jacques Grasser, agrégé d'histoire. Bonjour Jacques Grasser.
1: Bonjour.
0: Je rappelle que vous êtes notre interlocuteur tout au long de cette série. Nous avons découvert avec vous depuis l'Antiquité, la vie dans les Vosges. Et puis nous en sommes arrivés à ce qu'on peut appeler l'après-guerre. On a parlé des Trente Glorieuses, mais finalement, comment est-ce que la cité de l'image, Épinal, a vécu ces 70 dernières années? Qu'est-ce qui a changé à Épinal depuis la fin de la Seconde Guerre mondiale? Quelles ont été les évolutions que la ville a connues?
1: Oui, alors les changements sont prodigieux. Hein. Bon, les plus jeunes d'entre nous ne peuvent pas s'en apercevoir, sauf à regarder les cartes postales. Mais en l'espace de 70 ans, le changement sur la ville a été radical. D'abord, on ne parle plus d'une ville, mais d'une agglomération maintenant. Elle bientôt, au 1er janvier 2017, une agglomération de 115 000 habitants, 79 communes. Bon, donc les équipements sont faits à la hauteur aussi de ce nombre d'habitants. Des choses tout à fait extraordinaires. On en a déjà parlé en parlant des nouveaux quartiers, changement complet au niveau de l'industrie, des bassins au nord et au sud de la ville. Des constructions, alors on parlait de promenades, on peut parler du sport par exemple, hein, regardons des journaux locaux il y a 50 ans avec les résultats sportifs des clubs d'Épinal et regardons les week-ends d'aujourd'hui. Hein, on a quand même une centaine de clubs sportifs, hein, on a quand même sur Épinal, dans les clubs sportifs d'Épinal, on a je crois plus de 16 000 licenciés. Alors c'est pas 16 000 licenciés de la ville d'Épinal, hein, c'est toute l'agglomération. Avec des sports aujourd'hui rares qui s'expriment. Alors c'est vrai qu'il n'y a pas énormément d'adeptes sur certains sports extrêmes, mais il n'empêche quand même que c'est quelque chose de très populaire. Il suffit d'aller à un match de hockey pour s'en apercevoir, ou d'autres matchs, hein, que ce soit le hand masculin-féminin, le basket masculin-féminin, le foot, le canoë-kayak. Enfin, on a construit quand même à Épinal le premier parcours de canoë-kayak en pleine ville, hein, en 1984, hein, avec le maire d'époque, Philippe Séguin, où on a eu quand même des vice-champions olympiques à la suite de ça. Enfin, il faut se rappeler, bon, le manège aussi d'Épinal, qui est à Chantraine, mais qui est un club d'Épinal, hein, donc les chevaux avec beaucoup de spécialités, etc. Enfin, on pourrait égrener tout cela jusqu'à demain matin, hein, il y a énormément. Puis, donc, on l'a souligné avec le canal, c'est cette voie cyclable magnifique, hein, de 75 km de long depuis Charmes jusqu'au-delà de Fontoy-le-Château, qui est extraordinaire, qui est relayée maintenant par une voie cyclable qui continue en direction du sud. Alors, il n'y a que nos amis du nord, Meurthe et Moselle, qui sont un peu paresseux là-dessus. Il faudrait peut-être qu'ils se remuent un petit peu, puisque je rappelle quand même que cette piste cyclable, goudronnée, hein, d'un bout à l'autre, se nomme Charles le Téméraire, donc en souvenir du grand-duc de Bourgogne, dont le rêve était d'unifier ses états depuis la Bourgogne jusqu'à la Flandre, en passant par la Lorraine. Malheureusement, il s'est cassé les dents, si j'ose dire, sur les murs de fortification de Nancy au mois de janvier 1477, et ce rêve du grand-duc d'Occident s'est effondré. Mais, revanche posthume, presque plus de 5 siècles après, on donne son nom à cette... Ce qui permet aussi de refaire un point d'histoire à propos des grands-ducs d'Occident, hein, du 15e siècle, avec en particulier Charles le Téméraire, parce que j'ai l'impression que dans les manuels scolaires, c'est un petit peu oublié tout ça, donc il suffit de faire quelques piqûres de rappel. Alors c'est vrai que quand on dit aux gens qui roulent sur la Téméraire, ils ne voient pas bien le rapport, bon, mais on leur explique quand même. Et donc c'est une réalisation remarquable, avec des maisons du vélo, aujourd'hui où on peut louer des vélos, y compris des vélos électriques, des tandems. Donc la première maison du vélo, bah, elle est au bord du lac de Bouzet, hein, au bout de la digue. La deuxième est maintenant à Épinal, au port d'Épinal. Hein, c'est une superbe réalisation. Il y en a deux autres de prévues, l'une à Charmes, donc au nord de notre voie cyclable, et puis une autre à Certigny, donc cette fois sur la Vosges, donc sur le versant sud-ouest du canal. Donc ce sont de très belles réalisations, et d'ailleurs, C'est pas simplement au profit des habitants de l'agglomération ou du pays d'Épinal, mais c'est au profit aussi des touristes qui viennent nous visiter. Hein. Il faut se rappeler quand même qu'à Bouzet, par exemple, dans les deux terrains de camping, on a énormément de, à la fois des, surtout des Hollandais et des Belges qui sont là, donc qui peuvent trouver sur place, on aura besoin de les amener des vélos pour se balader. Et puis on s'aperçoit aujourd'hui, maintenant, que l'on a aussi des touristes à vélo, des familles, qui vont de gîte rural en gîte rural, en faisant conduire leurs bagages, et ils passent leur journée à faire un bout de ces voies cyclables, hein, ils passent leurs vacances là-dessus, comme on le voit aussi dans certains endroits du canal du Midi, par exemple, hein, où c'est la même chose, un développement remarquable de ce tourisme
2: cycliste.
1: Et puis, ajoutons à ça que, on a construit dans le même temps avec le pays d'Épinal, Cœur des Vosges, on a construit aussi un peu plus de 1400 km de voies VTT, cette fois, qui sont cartographiées, qui sont fléchées, etc. Donc là aussi, c'est quelque chose d'extraordinaire. Et puis n'oublions pas que nous sommes devenus, depuis maintenant quasiment 2 ans, pays d'arrêt d'histoire, ce qui veut dire que l'on met aussi en valeur, en particulier le long du canal, par des balades avec des guides, que l'on met en valeur notre patrimoine, que ce soit le patrimoine naturel, hein, la forêt, particulier, hein. La ville d'Épinal est une des villes les plus boisées de France, la forêt, le patrimoine industriel qui subsiste, le patrimoine militaire, le patrimoine rural aussi, puisque on va de la ferme Lorraine traditionnelle à la ferme de la Vosges, qui annonce déjà les pays de Haute-Saône, de Haute-Marne, hein, vers la Franche-Comté en particulier.
2: Alors on a rapidement survolé également la partie sport. S'il y a un sport qui marque la ville d'Épinal aujourd'hui, c'est celui de la glisse sur glace. Est-ce qu'on peut parler de son histoire à cette glisse ?
1: Ben, l'histoire est une histoire ancienne, puisque traditionnellement, les Spinaliens, ou on va dire les habitants de l'agglomération, parce qu'on peut inclure Golbey et Chantraine, hein, dans un premier temps, avaient deux terrains de glisse en hiver. C'était deux étangs situés pas loin du centre-ville, l'étang de Chantraine d'une part, mais qui existe toujours, hein, et puis à côté du centre équestre dont je parlais tout à l'heure, et puis l'étang du château. Alors, l'étang du château, lui qui a disparu, qui était en haut de la rue Saint-Michel, où se trouve la patinoire actuelle. Donc, quand la glace était suffisamment épaisse pour que les gens puissent faire du patin à glace en toute sécurité, avec des agents de la mairie d'Épinal qui allaient mesurer l'épaisseur de glace, on mettait un grand panneau sur la place des Vosges, on patine au château. Et donc, à ce moment-là, tous ceux qui voulaient patiner montaient avec leur patin pour patiner sur l'étang du château. Et puis, c'était avéré dans les années, dans les années 60-70, il s'est avéré que, ma foi, on avait quand même, réchauffement climatique sans doute, mais on n'en parlait pas à l'époque, on avait quand même une saison de glisse qui était quand même relativement courte, en toute sécurité. Donc on a construit un terrain donc pour faire du patin à glace sur une dalle bétonnée, recouverte d'eau qui gèle plus facilement, évidemment, puisque là, il y a quelques millimètres ou quelques centimètres d'eau sur la dalle bétonnée. Donc, on a construit ça devant l'étang du château, là où il y a le parking aujourd'hui. Et puis, on s'est aperçu que c'était pas suffisant, parce que là aussi, la saison était quand même courte, hein, il fallait qu'il gèle. Donc, on s'est résolu, dans les années 70, à construire une patinoire avec une structure en lamellée bois, hein, une structure nouvelle, hein, avec ces poutres de bois lamellées collées. Et la clairvoyance de la municipalité de l'époque, hein, des années 70, ça a été de construire d'emblée une patinoire aux dimensions olympiques. Donc, dès le départ, on pouvait imaginer faire de la compétition à la fois de danse sur glace, mais aussi de hockey sur glace. Chose que ni Metz, par exemple, ni Nancy n'ont su envisager à cette époque-là. C'est assez curieux. Hein. Et donc, voilà comment c'est parti. Puis, il y a quelques années, on s'est aperçu que la structure vieillissait mal du côté du château, du talus du château, Et on s'est mis en demeure de reconstruire une patinoire complète, alors en profitant quand même de structures existantes, hein, on n'a pas tout démoli, mais en profitant aussi pour augmenter le nombre de places, en construisant une tribune de 400 places supplémentaires. Ce qui nous donne une capacité, je crois, de façon générale, à peu près de 1500 places assises, plus les places debout en vert autour de la piste. Et maintenant, la décision, effectivement, est prise pour construire une nouvelle tribune côté château, donc tribune toujours de 800 places. Donc voilà, on a trois côtés en tribune, donc on peut se demander s'il y aura un quatrième côté éventuellement, comme la patinoire de Gap par exemple. Mais c'est vrai que c'est un sport qui a beaucoup pris à Épinal, mais là aussi, avec la danse sur glace, hein, etc., plus évidemment les séances directement ouvertes au public.
2: Et bien voilà pour ce dernier gros changement en termes de bâtiment sur le bassin d'Épinal, le plus récent en tout cas, au moment où nous enregistrons cette émission. Jacques Grasser, je rappelle que vous êtes notre invité pour cette série d'émissions où nous avons parcouru les siècles avec vous. Il reste encore des choses à présenter. On va parler aussi des mouvements de l'armée prochainement. Donc je vous dis à très bientôt sur nos ondes pour une toute nouvelle émission. Et ne manquez pas de retrouver également ces émissions en podcast sur notre site internet. À très bientôt.

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2: L'essentiel de l'actualité avec cette alerte aux orages dans le sud-ouest. 9 départements sont en alerte orange ce lundi après-midi, comme la Haute-Garonne, la Dordogne ou encore l'Aveyron, entre autres. Météo France prévoit une dégradation pluvio-orageuse marquée avec des chutes de grêle et des rafales de vent pouvant atteindre les 120 km/h par endroit. Des intempéries qui devraient ensuite s'étendre vers l'est et la Méditerranée. Arrivé ce dimanche à Paris, Mohamed Ben Salman est en visite officielle à Paris encore ce lundi. Emmanuel Macron reçoit le prince héritier d'Arabie Saoudite durant 2 jours pour des échanges qui portent principalement sur le développement des filières culturelles et sportives entre les deux pays. Il sera aussi question des tensions diplomatiques au Moyen-Orient. L'Ukraine, elle poursuit ses frappes en Russie. Un entrepôt du géant de e-commerce Ozon a été touché, déclenchant un important incendie. Plus de 300 employés ont dû être évacués. Et puis en badminton, les Français ont brillé au championnat du monde à New Delhi ce dimanche. D'abord Delphine Delru et Thomas Guiquel qui ont remporté la finale en double mixte. Et puis Alex Lanier est devenu champion du monde en simple. Le Français a survolé la finale face au Japonais Kodai Naraoka. Il s'est imposé nettement en 2-7.
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1: Bienvenue dans ce bulletin de météo. On s'intéresse au temps de ce lundi 24 août. C'est le 236e jour de l'année et on souhaite une bonne fête à tous les Barthélemy. Ce lundi, la chaleur domine et le temps reste sec d'un bout à l'autre de la journée. La fiabilité de la situation est assez bonne. Au lever du jour, le ciel est voilé en plaine et peu nuageux en altitude. L'après-midi, la couche nuageuse s'épaissit nettement sur la plaine et l'ouest du département, alors que les hauteurs conservent un ciel plus clair. Ce voile se généralise en soirée, sans précipitation sur l'ensemble des communes. Des nuages accompagnés d'averses pourront survenir en fin de nuit sur les hauteurs. Côté mercure, les minimales sont homogènes entre 10 et 13 degrés du nord au sud du département. Et au plus chaud, les températures sont en forte hausse par rapport à la veille, pour atteindre 25 à 26 degrés sur les reliefs vosgiens et grimpent entre 28 voire 30 degrés en plaine et sur l'ouest vosgien. Un mot du vent, il souffle de secteur est en journée, il est modéré sur les hauteurs et un peu plus sensible ailleurs. Ses pointes devraient avoisiner 30 à 40 km/h vers le pays thermal, la préfecture et le piémont vosgien. Passons au lendemain, mardi. Le ciel pour commencer, la matinée débute sous un ciel bien encombré sur les trois secteurs, avec de possibles brumes sur les terres d'eau et quelques gouttes en montagne. Quelques trouées apparaissent l'après-midi de la vallée de la Meuse jusqu'aux plaines mercurciennes, tandis que du bassin d'Épinal au pays Bressot, le temps est plus variable et accompagné de faibles averses. La couverture se referme en soirée, accompagnée de quelques gouttes sur l'ouest du département. Les températures repartent nettement à la hausse, de 16 degrés sur les hauteurs jéromoises à 19 degrés en plaine. Les maximales perdent un peu de terrain, s'échelonnant de 23 degrés sur le massif à 28 degrés vers Neuchâteau. Il reste le vent, il s'oriente au sud à sud-ouest et se maintient modéré avec des rafales à 40 km/h, voire 50 selon les secteurs. Pour les jours suivants, la chaleur reprendrait le dessus dès mercredi avec des valeurs qui pourraient dépasser les 30 degrés en pleine sous un ciel bien dégagé. En parallèle, le vent se renforcerait de nouveau jeudi, accompagné du retour de quelques précipitations faibles. Et d'ici là, vous pouvez retrouver toute l'information météo sur notre site internet radiocristal.org.
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1: L'association du Vieux Châtel de Châtel-sur-Moselle vient nous annoncer son programme pour le mois d'août. Et pour cela, nous sommes en compagnie de Pierre Ménétrier. Alors, vous êtes le trésorier de l'association et donc vous nous proposez de nouveaux rendez-vous pour ce mois d'août. Alors, avant de découvrir votre agenda, on va vous demander un petit tour d'horizon sur votre association et de nous la présenter en quelques mots.
2: L'association du Vieux Châtel a été créée en 1972 pour protéger en fait l'ancienne forteresse de Châtel de la destruction annoncée à cause de la construction de bâtiments modernes avec des grandes fouilles qui ont permis de ressortir le château. On propose au public de le redécouvrir, de découvrir son histoire et on accueille des scolaires, des centres aérés, mais aussi des ateliers du métier d'art comme le vitrail ou la forge.
1: Parmi vos missions, vous avez également des missions de transmission.
2: La transmission est très importante. Déjà, transmettre l'histoire d'un patrimoine local, qui est quand même assez remarquable, puisque l'on a un château de 5 hectares, ce qui en fait un des plus grands châteaux d'Europe. Et puis, c'est depuis le début, c'était quelque chose que Madame Depri était très attachée, c'est de transmettre aussi aux enfants le goût du patrimoine, le goût de l'histoire.
1: Et pour terminer en beauté, ce mois d'août, vous nous proposez un rendez-vous qui devrait plaire à tout le monde.
2: Exactement. Nous vous proposons la deuxième édition du Défi des Chevaliers qui aura lieu le 27 août de 14h à 18h. C'est pour toute la famille. On a un tarif de 10 euros par adulte, de 6 euros par enfant. Vous pourrez vous exercer au tir à l'arc, vous exercer à des jeux d'adresse en bois et découvrir toutes les activités ludiques et variées que notre équipe vous proposera.
1: Comment se passe l'encadrement ?
2: L'encadrement est assuré en toute sécurité pour vos enfants, par notre équipe, par nos salariés et nos jeunes apprentis en BTS Tourisme qui, en costume, auront le plaisir d'accueillir les visiteurs.
1: Alors avant de se quitter, on va vous demander de nous rappeler où l'on peut retrouver votre plaquette et les différentes modalités pour réserver.
2: Alors vous pouvez retrouver nos plaquettes directement au château ou alors dans les offices de tourisme des Vosges. Vous avez également notre site internet qui va être entièrement remis en ligne et réactivé. Vous avez également nos réseaux sociaux sur Facebook et Instagram. On tape Forteresse de Châtel et ça marche très très bien. Et pour les réservations, vous pouvez aussi nous appeler au 06 31 15 00 36.
3: Dans le cadre de sa programmation estivale, la commune de Thaon-les-Vosges vient nous présenter ses rendez-vous et nous sommes en compagnie de Manon Petitjean, chargée de communication de la commune, pour faire le point sur les dates qui approchent pour ce mois d'août. Le mois d'août se termine avec la 4e édition de la Grande Course Colorée. Est-ce que vous pouvez nous en rappeler le principe ?
4: Alors la Course Colorée, c'est une course solidaire pour une bonne cause puisque ça sera septembre en or. Donc départ de la course à 14h30 au niveau de l'allée de l'usine le dimanche 30 août. Alors un kit participant sera donné au niveau de l'inscription. Il y aura un van à bière avec une microbrasserie artisanale, une ambiance conviviale, accessible à tous. Pour les tarifs, c'est 10 euros pour les adultes et 2 euros pour les enfants de moins de 14 ans.
3: Et vous l'avez dit, c'est donc une opération solidaire pour Septembre en Or. Ça veut dire que les fonds collectés seront remis à des associations qui luttent contre les cancers des enfants ?
4: Tout à fait. C'est ça, c'est le but de cette grande course colorée.
3: Eh bien, puisqu'on parle de course, on va parler ensuite de sport, puisque la rentrée approche à grands pas et il faut déjà se préparer. Alors, on parle de sport, mais également d'associations. Ce n'est pas que les associations sportives qui se réunissent au début du mois de septembre.
4: C'est ça. Donc, on fait la fête du sport le samedi 5 septembre de 10h à 16h au Stade Seyère et il n'y aura pas effectivement que des associations sportives. Il y aura des associations culturelles, toutes les associations taonaises pour les enfants ou même les parents ou même les adultes hein, qui souhaitent venir voilà, découvrir un sport pour cette année 2026-2027.
3: Et puis, on va poursuivre le lendemain puisque la fête des parcs a lieu justement ce jour-là. Un rendez-vous, là encore, à ne pas manquer.
4: Oui, tout à fait. Alors, notre fête des des parcs, elle revient pour une énième édition. Alors, elle devait avoir eu lieu en juin, sauf que, voilà, à cause de la canicule, on a dû repousser un peu cette date. Mais c'est pas grave, parce que du coup, on vous attend toujours au plus nombreux dans les parcs de la Rotonde, voilà, le dimanche 6 septembre, de 11h à 18h. Donc, il y aura des animations, des ateliers pour les petits, pour les grands. Il y aura de la musique avec le groupe The Steel Boys. Il y aura des structures gonflables, un mime, un clown. Enfin, il y aura quand même pas mal de choses dans les parcs de toute la journée et ça sera l'occasion de s'exercer à plein d'autres petits ateliers. Enfin, c'est vraiment sympa cette journée-là.
3: Donc, il faudra bien entendu se tourner vers la commune de Thaon-les-Vosges pour en savoir davantage. Et justement, pour ceux qui nous écoutent et qui souhaiteraient en savoir davantage sur cette programmation et les autres rendez-vous qui sont organisés à Thaon-les-Vosges, où est-ce qu'on peut se renseigner ? Laissez-nous un site internet et un numéro de téléphone.
4: Oui, alors vous pouvez tout simplement retrouver toutes les actualités de la ville de Thaon-les-Vosges sur le Facebook Ville de Thaon-les-Vosges et sur l'Instagram Ville de Thaon-les-Vosges. Sur le site internet www.thaon-les-vosges.fr, rubrique actualité ou agenda, c'est toujours mis à jour et vous en saurez toujours plus sur tous les événements de la ville. Et sinon, on reste très actif aussi sur le TikTok, sur LinkedIn et voilà.
3: Et il est possible de vous joindre également par téléphone ?
4: Ah oui, tout à fait. Vous pouvez nous joindre au 0329 39 15 45 et vous demander Manon au service communication.
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Bonjour à toutes, bonjour à tous, c'est l'heure de notre rendez-vous musical, une émission que vous propose et que vous présente Pierre-Yves Deroche. Je vous emmène aujourd'hui en voyage, un voyage symphonique, avec, comme notre tradition le veut, des musiques oubliées, voire méconnues.

C'était une musique de Michel Legrand, Bonjour Paris, mais non, nous ne partirons pas de Paris pour notre périple musical, mais de Lyon, avec un compositeur d'origine italienne, Joseph Léon Ruggieri.

C'était le ballet égyptien de Louis Jenny. C'est son œuvre la plus connue. Elle garde une grande popularité au XXe siècle comme suite de concerts. À l'origine, il a pris de l'importance quand il a été inclus, ce ballet égyptien, dans le second acte de Aïda de Giuseppe Verdi lors d'une exécution à Lyon en 1886. Et c'était l'orchestre Ronnie Munro qui nous l'interprétait.

Nous avons mis le pied au Liban avec un orchestre, le grand orchestre de Ron Goodwin, un Anglais, qui a repris ses thèmes ancestraux, Arak et Tabouli, retranscrites par ce prestigieux chef et orchestrateur qui était ce Ron Goodwin. Restons encore le temps de cet extrait de son CD « Vacances à Beyrouth » avec le Liban.

Ce n'est pas chose courante que de vous faire découvrir des thèmes de musique populaire du Liban. C'était Swinty Pie, des thèmes ancestraux du Liban réorchestrés et interprétés par l'orchestre de Ron Goodwin. Un extrait d'un CD de Ron Goodwin qui s'appelait « Vacances à Beyrouth ».

0: Vous l'aviez compris, nous avions quitté le Liban pour l'Espagne, avec ce classique connu, Mademoiselle d'Espagne, par le New London Orchestra.
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0: Je vous emmène aujourd'hui dans un voyage symphonique au travers de quelques pays dont des mélodies peu connues, comme veut la tradition de notre émission.

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1: Je vous emmène aujourd'hui dans un voyage symphonique au travers de quelques pays dont des mélodies peu connues, comme veut la tradition de notre émission.

La ballade des vers luisants a inspiré le célèbre compositeur allemand Paul Linke, qui a inclus cette chanson, La Luciole, dans son opérette Lysistrata. C'était en 1902. Paul Linke est considéré comme le père de l'opérette berlinoise, à l'instar de Johann Strauss pour Vienne ou de Jacques Offenbach pour Paris. Ses compositions les plus connues, cet extrait Ballade des vers luisants de son opérette Lysistrata par le New London Philharmonic Orchestra. Son autre air le plus connu aussi de ce Paul Linke, c'est l'hymne officieux de Berlin, tiré de son opérette Frau Luna, un air berlinois. Nous l'écoutons par l'orchestre d'André Rieu.

Air berlinois devenu l'hymne officieux de Berlin, de Paul Linke, le père de l'opérette berlinoise, et c'était l'orchestre d'André Rieu qui nous l'interprétait.

0: Nous avions quitté l'Allemagne pour la Norvège, en retrouvant la marche d'entrée des Boyards, qui a été composée à Bergen, en Norvège, en 1893, par l'un des compositeurs norvégiens les plus importants de la génération qui suivit Edvard Grieg, Halvorsen. Il était né en 1804 et il est décédé à Oslo en 1935. Il s'était vu offrir un emploi à Bucarest, la capitale roumaine, en cette année 1893. Mais il refusa l'offre. Après avoir lu des ouvrages d'histoire sur cette ville de Bucarest, il fut très très inspiré par les boyards, c'est-à-dire la classe aristocratique de cette ville. Aujourd'hui, la marche des entrées des boyards est l'une des marches les plus célèbres en Norvège et à l'étranger. Halvorsen fut fortement influencé par son idole Edvard Grieg qui le précédait.
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0: Je vous emmène aujourd'hui dans un voyage symphonique au travers de quelques pays dont des mélodies peu connues, comme veut la tradition de notre émission.

Nous avions quitté l'Allemagne pour la Norvège, en retrouvant la marche d'entrée des Boyards, qui a été composée à Bergen, en Norvège, en 1893, par l'un des compositeurs norvégiens les plus importants de la génération qui suivit Edvard Grieg, Halvorsen. Il était né en 1804 et il est décédé à Oslo en 1935. Il s'était vu offrir un emploi à Bucarest, la capitale roumaine, en cette année 1893. Mais il refusa l'offre. Après avoir lu des ouvrages d'histoire sur cette ville de Bucarest, il fut très très inspiré par les boyards, c'est-à-dire la classe aristocratique de cette ville. Aujourd'hui, la marche des entrées des boyards est l'une des marches les plus célèbres en Norvège et à l'étranger. Halvorsen fut fortement influencé par son idole Edvard Grieg qui le précédait.

Danse norvégienne d'Edvard Grieg par l'orchestre du théâtre des Champs-Élysées. Sa découverte en 1863 du folklore norvégien et ses danses paysannes fera de Grieg un militant inépuisable d'un art musical national, tout ça pour toute sa vie. Je vous parlais précédemment de la Roumanie. Eh bien, passons par ce pays pour écouter un petit extrait de cette Rhapsodie roumaine numéro 1, une œuvre symphonique de John Enescu composée en 1901.

C'est avec ce petit extrait de cette rhapsodie roumaine numéro 1 de Georges Enescu, composée, et vous l'avez remarqué, à partir de musique populaire traditionnelle roumaine. C'était le London Symphony Orchestra sous la direction d'Antal Dorati qui nous l'interprétait. Ainsi se termine, mes amis, votre voyage et notre voyage symphonique dans quelques pays. Je vous donne rendez-vous, bien sûr, pour une autre émission. Une émission, le kiosque et la musique, que vous proposez et que vous présentez Pierre-Yves Deroche. À vous retrouver sur cette même antenne, même jour, même heure. Au revoir à toutes.

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2: Makir. Makir veut dire vendu. Alors là aussi, c'est pas forcément un nom que j'aurais aimé porter, parce que c'est plutôt une injure que d'être considéré comme un vendu, une personne qui est à vendre, une personne qu'on peut acheter, une personne qui peut devenir un traître parce que justement on l'a acheté. Mais enfin voilà, Makir a existé, et Makir, c'est le nom d'un des petits-fils de Joseph. Rappelez-vous, nous sommes parmi les patriarches, après Abraham, il va donc y avoir Isaac, après Isaac, il y aura Jacob, et après Jacob, il y aura les 12 fils de Jacob qui seront les têtes des 12 tribus d'Israël. Et parmi eux, il y a Joseph. Et Joseph, curieusement, n'aura jamais de territoire simple pour lui, mais en aura deux, parce que Joseph a eu deux fils en Égypte, Éphraïm et Manassé. Et il se trouve que Makir, c'est le fils de Manassé, le seul fils d'ailleurs que Manassé ait eu. Curieusement, dans cette tribu, Makir va acquérir une certaine réputation. Peut-être est-ce parce que sa mère était quelqu'un qui était d'origine araméenne, donc elle ne faisait pas vraiment partie du clan qui était le clan de Jacob. Peut-être était-elle originaire d'une autre partie de la famille, celle d'où venaient Rebecca et Rachel et Léa, qui étaient en fait des parents d'Abraham, mais par d'autres cousins. Donc, on est là avec un personnage qui porte un nom curieux et qui a le privilège particulier d'être fils unique, mais avec une mère qui n'a pas forcément la réputation qui aurait été souhaitée. Et alors, la tribu de Manassé va s'organiser, et l'un des fils de Makir, qui porte le nom de Galaad, va être un petit peu choisi comme faisant une deuxième tête de clan, et ce sont les fils de Galaad qui vont devenir les chefs des différents autres clans de Manassé. Et donc Makir restera le nom seulement de l'un des clans de Manassé, et il se trouve que cette tribu est devenue l'une des tribus les plus peuplées, c'est-à-dire que même si Manassé n'a eu qu'un seul fils, eh bien ce fils, par Galaad, a eu de très nombreux descendants. Et le clan de Makir a été celui qui s'est installé justement dans le territoire qui se trouve à l'est du Jourdain, dans la Jordanie et une partie de la Syrie actuelle, et donc s'est établi au tout début, avant même qu'on ait franchi le Jourdain et qu'on ait conquis ce pays promis à Moïse, et à Abraham, bien sûr, pour ses descendants. Donc Makir, c'est une histoire un petit peu curieuse d'un personnage dont les descendants ont eu un territoire spécial et qui, lui, était un fils unique. Alors vous trouverez raconté ou, disons, évoqué cette histoire de Makir à la fois dans le livre de la Genèse au chapitre 50, mais aussi dans le livre des Juges au chapitre 17 et dans le livre des Nombres au chapitre 26. Et au chapitre 32.
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2: À propos, savez-vous comment réagir face à l'agressivité d'un enfant ? Oui, la question mérite d'être posée car lorsque la situation se vit, elle laisse peu de place à la réflexion. Au contraire, elle déclenche souvent des réponses spontanées de l'adulte qui ne sont pas toujours aidantes, ni pour l'enfant, ni pour l'adulte lui-même. Tout d'abord, rappelons que face à un enfant en pleine crise, l'attitude prime sur les mots. Cette attitude gagne à être empreinte de douceur, mais également de fermeté. Il s'agit en effet d'apaiser l'enfant tout en restant soi-même calme. L'adulte doit se mettre à son niveau en s'agenouillant, et si l'enfant le permet, le serrer dans ses bras et d'attendre que l'enfant déverse toute son émotion. Il ne sert à rien dans ces moments de crise de crier après lui, de le menacer ou de l'humilier, de l'isoler de force ou de le punir, de lui demander de réfléchir car son cerveau est noyé par ses émotions, ou encore de lui coller une étiquette négative en le traitant de capricieux, colérique ou monstre. Une fois que l'enfant est calmé, le temps de la parole est alors possible. Il ne consiste pas à lui faire des reproches ou toute autre invective, mais plutôt à mettre des mots sur ce qu'il a ressenti, puis de l'aider à nommer l'émotion qui s'est exprimée au travers de cette crise. Et surtout, comprendre quel besoin était en souffrance à ce moment-là. Ce rituel permet à l'adulte d'aider l'enfant à comprendre ce qui s'est passé en lui, ce que cette tempête émotionnelle signifiait. Le savoir, en reconnaître le sens, les manifestations physiologiques, va permettre à l'enfant de la reconnaître la prochaine fois et petit à petit de l'exprimer autrement. Non plus dans la furie, mais en disant ce qui le contrarie. Cette capacité est en lien avec l'éducation émotionnelle. Pour vous aider, il y a par exemple de nombreuses roues des émotions disponibles sur Internet. Un de nos précédents à propos en parlait. Nous venons d'évoquer le comportement à avoir pendant la crise et après celle-ci. Par la suite, il est bon de renforcer positivement chez l'enfant ou l'adolescent ces pratiques afin de l'aider à les installer dans son comportement et ceci sur le long terme. Pour ce faire, il vous suffit de remarquer quand votre enfant parvient à se comporter sans violence pendant une situation stressante ou riche en émotions et le remercier pour cela. En lui disant ces mots, l'enfant ou l'adolescent va prendre conscience de la façon dont il l'a vécu et réagi à une situation. Cette prise de conscience l'aidera à intégrer ses attitudes et à savoir les réactiver quand une autre situation se présentera. Souvent, nos enfants et nos jeunes nous font grandir, car en leur prodiguant tous ces bons conseils, nous les intégrons un peu aussi nous-mêmes.
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2: L'essentiel de l'actualité avec cette alerte aux orages dans le sud-ouest. 9 départements sont en alerte orange ce lundi après-midi, comme la Haute-Garonne, la Dordogne ou encore l'Aveyron, entre autres. Météo France prévoit une dégradation pluvio-orageuse marquée avec des chutes de grêle et des rafales de vent pouvant atteindre les 120 km/h par endroit. Des intempéries qui devraient ensuite s'étendre vers l'est et la Méditerranée. Arrivé ce dimanche à Paris, Mohamed Ben Salman est en visite officielle à Paris encore ce lundi. Lundi, Emmanuel Macron reçoit le prince héritier d'Arabie Saoudite durant 2 jours pour des échanges qui portent principalement sur le développement des filières culturelles et sportives entre les deux pays. Il sera aussi question des tensions diplomatiques au Moyen-Orient. L'Ukraine, elle, poursuit ses frappes en Russie. Un entrepôt du géant de e-commerce Ozon a été touché, déclenchant un important incendie. Plus de 300 employés ont dû être évacués. Et puis en badminton, les Français ont brillé au championnat du monde à New Delhi ce dimanche. D'abord Delphine Delru et Thomas Guiquel qui ont remporté la finale en double mixte. Et puis Alex Lanier est devenu champion du monde en simple. Le Français a survolé la finale face au Japonais Kodai Naraoka. Il s'est imposé nettement en 2-7.
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1: Cette période estivale, les collectes de sang se poursuivent à travers notre département et nous sommes en compagnie d'Olivier Duras, chargé de communication institutionnelle et relations presse pour l'établissement français du sang Grand Est. Et avec vous, nous allons parler des prochaines collectes de sang qui sont programmées pour ce mois d'août. Avant cela, nous voulions rappeler aussi l'actualité du don du sang. On peut être donneur, y compris en vacances. Et justement, pour les personnes qui partiraient des Vosges pour aller en vacances ou pour celles qui seraient en vacances dans notre département, on va rappeler qu'il est possible de continuer à donner.
2: Oui, tout à fait. On peut donner sur nos lieux de villégiature. Quand vous êtes sur des lieux de vacances, vous découvrez assez régulièrement des banderoles, des affiches qui sont posées par les associations de donneurs de sang bénévoles qui nous aident au quotidien. On en a à peu près 600 dans le Grand Est. Donc le don du sang est quand même bien affiché. Donc quand vous êtes en vacances, vous trouvez souvent un point de don du sang à proximité de votre lieu de villégiature.
1: Et c'est important de ne pas oublier de participer à ces dons de sang. Alors justement, qui peut donner? Est-ce qu'on peut le rappeler?
2: Eh bien, disons qu'il faut avoir entre 18 ans et 70 ans. Il faut être quand même en bonne santé, sachant que vous pouvez vérifier votre aptitude au don en allant sur notre site internet dondesang.efs.santé.fr. Là, vous pouvez avoir un aperçu avant de venir sur nos collectes. Si vous avez des hésitations sur des éléments de santé, faut vraiment venir sur nos collectes pour vérifier cela auprès du médecin ou de l'infirmière qui s'occupe de l'entretien prédon. On vous invite aussi, si ça est possible, de prendre rendez-vous pour éviter que vous attendiez lors de ces collectes.
1: Et justement, pour prendre rendez-vous, je crois que vous avez mis en place une application mobile qui permet aussi de retrouver pas mal d'informations.
2: Oui, tout à fait. On a bien sûr le site internet et puis on a notre application que vous pouvez télécharger qui est Don de sang.
1: Tout simplement, don de sang. Pour ce qui est maintenant des collectes, je vous propose qu'on découvre ce qui nous est proposé, entre autres par les associations de donneurs de sang à travers le département des Vosges, pour ce mois d'août.
2: Le jeudi 27 août, à Bugnéville, à la salle des fêtes, de 16h à 19h30. Le jeudi 27 août, à Dompère, à la salle polyvalente, de 16h à 19h30. Le vendredi 28 août, à Rambervillers, au centre technique municipal, de 15h30 à 19h30. Le vendredi 28 août, à Cornimont, à la salle des fêtes, de 16h à 19h30. Et le lundi 31 août, à Saint-Amé, à la salle polyvalente, de 15h30 à 19h30.
1: Alors pour toutes les personnes qui souhaitent en savoir davantage sur le don de sang, les collectes qui existent à travers non seulement notre département, mais aussi plus largement, où est-ce qu'on peut se renseigner? Rappelez-nous un site internet, et puis je crois qu'il existe un numéro de téléphone national pour le don de sang.
2: Donc le site internet dondesang.efs.santé.fr, l'application don de sang, et puis le 0800 109 100.
1: Dans le cadre de sa programmation estivale, la commune de Thaon-les-Vosges vient nous présenter ses rendez-vous et nous sommes en compagnie de Manon Petitjean, chargée de communication de la commune, pour faire le point sur les dates qui approchent pour ce mois d'août. Le mois d'août se termine avec la 4e édition de la Grande Course Colorée. Est-ce que vous pouvez nous en rappeler le principe?
3: Alors la Course Colorée, c'est une course solidaire pour une bonne cause puisque ça sera septembre en or. Donc départ de la course à 14h30 au niveau de l'allée de l'usine, le dimanche 30 août. Alors un kit participant sera donné au niveau de l'inscription. Il y aura un van à bière avec une microbrasserie artisanale, une ambiance conviviale, accessible à tous. Pour les tarifs, c'est 10€ pour les adultes et 2€ pour les enfants de moins de 14 ans.
1: Et vous l'avez dit, c'est donc une opération solidaire pour Septembre en Or. Ça veut dire que les fonds collectés seront remis à des associations qui luttent contre les cancers des enfants?
3: Tout à fait. C'est ça, c'est le but de cette grande course colorée.
1: Eh bien, puisqu'on parle de course, on va parler ensuite de sport, puisque la rentrée approche à grands pas et il faut déjà se préparer. Alors, on parle de sport, mais également d'associations. Ce n'est pas que les associations sportives qui se réunissent au début du mois de septembre.
3: C'est ça. Donc, on fait la fête du sport le samedi 5 septembre de 10h à 16h au Stade Seyer. Et il n'y aura pas effectivement que des associations sportives. Il y aura des associations culturelles, toutes les associations taonaises pour les enfants ou même les parents ou même les adultes qui souhaitent venir découvrir un sport pour cette année 2026-2027.
1: Et puis on va poursuivre le lendemain, puisque la fête des parcs a lieu justement ce jour-là, un rendez-vous là encore à ne pas manquer.
3: Oui, tout à fait. Alors notre fête des parcs, elle revient pour une énième édition. Alors elle devait avoir eu lieu en juin, sauf que voilà, à cause de la canicule, on a dû repousser un peu cette date. Mais c'est pas grave, parce que du coup, on vous attend toujours au plus nombreux dans les parcs de la Rotonde, voilà, le dimanche 6 septembre, de 11h à 18h. Donc il y aura des animations, des ateliers pour les petits, pour les grands, il y aura de la musique avec le groupe The Steel Boys. Il y aura des structures gonflables, un mime, un clown. Enfin, il y aura quand même pas mal de choses dans les parcs de toute la journée et ça sera l'occasion de s'exercer à plein d'autres petits ateliers. Enfin, c'est vraiment sympa cette journée-là.
1: Donc, il faudra bien entendu se tourner vers la commune de Thaon-les-Vosges pour en savoir davantage. Et justement, pour ceux qui nous écoutent et qui souhaiteront en savoir davantage sur cette programmation et les autres rendez-vous qui sont organisés à Thaon-les-Vosges, où est-ce qu'on peut se renseigner? Laissez-nous un site internet et un numéro de téléphone.
3: Oui, alors vous pouvez tout simplement retrouver toutes les actualités de la ville de Thaon-les-Vosges sur le Facebook Ville de Thaon-les-Vosges et sur l'Instagram Ville de Thaon-les-Vosges. Sur le site internet www.thaon-les-vosges.fr, rubrique actualité ou agenda, c'est toujours mis à jour et vous en saurez toujours plus sur tous les événements de la ville. Et sinon, on reste très actif aussi sur le TikTok, sur LinkedIn et voilà.
1: Et il est possible de vous joindre également par téléphone?
3: Ah oui, tout à fait. Vous pouvez nous joindre au 0329 39 15 45 et vous demander Manon au service communication.
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1: Bienvenue dans ce bulletin de météo. On s'intéresse au temps de ce lundi 24 août. C'est le 236e jour de l'année et on souhaite une bonne fête à tous les Barthélemy. Ce lundi, la chaleur domine et le temps reste sec d'un bout à l'autre de la journée. La fiabilité de la situation est assez bonne. Au lever du jour, le ciel est voilé en plaine et peu nuageux en altitude. L'après-midi, la couche nuageuse s'épaissit nettement sur la plaine et l'ouest du département, alors que les hauteurs conservent un ciel plus clair. Ce voile se généralise en soirée, sans précipitation sur l'ensemble des communes. Des nuages accompagnés d'averses pourront survenir en fin de nuit sur les hauteurs. Côté mercure, les minimales sont homogènes entre 10 et 13 degrés du nord au sud du département. Et au plus chaud, les températures sont en forte hausse par rapport à la veille, pour atteindre 25 à 26 degrés sur les reliefs vosgiens et grimpent entre 28 voire 30 degrés en plaine et sur l'ouest vosgien. Un mot du vent, il souffle de secteur est en journée, il est modéré sur les hauteurs et un peu plus sensible ailleurs. Ses pointes devraient avoisiner 30 à 40 km/h vers le pays thermal, la préfecture et le piémont vosgien. Passons au lendemain mardi. Le ciel pour commencer, la matinée débute sous un ciel bien encombré sur les trois secteurs avec de possibles brumes sur les terres d'eau et quelques gouttes en montagne. Quelques trouées apparaissent l'après-midi de la vallée de la Meuse jusqu'aux plaines mercurciennes, tandis que du bassin d'Épinal au pays Bressot, le temps est plus variable et accompagné de faibles averses. La couverture se referme en soirée, accompagnée de quelques gouttes sur l'ouest du département. Les températures repartent nettement à la hausse, de 16 degrés sur les hauteurs jéromoises à 19 degrés en plaine. Les maximales perdent un peu de terrain, s'échelonnant de 23 degrés sur le massif à 28 degrés vers Neuchâteau. Il reste le vent, il s'oriente au sud à sud-ouest et se maintient modéré avec des rafales à 40 km/h, voire 50 selon les secteurs. Pour les jours suivants, la chaleur reprendrait le dessus dès mercredi avec des valeurs qui pourraient dépasser les 30 degrés en pleine sous un ciel bien dégagé. En parallèle, le vent se renforcerait de nouveau jeudi, accompagné du retour de quelques précipitations faibles. Et d'ici là, vous pouvez retrouver toute l'information météo sur notre site internet radiocristal.org.
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0: Et bienvenue pour cette nouvelle émission dans notre série consacrée à la thématique de l'histoire des Vosges et l'histoire d'Épinal. Une histoire que nous avons parcourue à travers les siècles en compagnie de Jacques Grasser. Bonjour.
1: Bonjour.
0: Je rappelle que vous êtes notre invité et notre interlocuteur. Vous êtes également agrégé d'histoire. C'est avec vous que nous avons parcouru toutes ces périodes, toutes ces années, ces siècles. Et nous en sommes au XXe siècle. Nous parlons des évolutions depuis la Seconde Guerre mondiale. On a parlé des évolutions en termes de bâtiments, mais en termes humains également. L'armée, quels ont été les mouvements de l'armée au niveau spinalien ?
1: Alors l'armée, l'armée qui s'est profondément transformée à la fin des années du XXe siècle, puisque on a abandonné le service militaire, on a suspendu plus exactement, parce qu'on dit toujours qu'on a abandonné le service militaire obligatoire, il n'est pas abandonné, il est suspendu actuellement. Donc on pourrait le retrouver sans que l'on ait besoin de faire une loi, etc. Donc l'armée a évolué vers la professionnalisation. Alors il y a eu deux changements importants. D'une part, la professionnalisation effectivement des armées, ce qui fait qu'aujourd'hui, un régiment comme le 1er tirailleur est entièrement professionnel. Ce qui permet, alors ça a évolué, pourquoi ? Parce que on a des événements extérieurs qui n'existaient pas il y a 30 ans, hein. Quand on faisait notre service militaire dans les années 70, on ne parlait pas d'opérations extérieures, d'OPEX, hein. On était dans les casernes, hein, et on y restait, et à l'époque, le seul danger, c'était éventuellement l'Union soviétique, le pacte de Varsovie, qui allait déferger avec ses chars en direction de l'Europe occidentale. Généralement, un 31 juillet, 1er août, hein, quand les gens sont sur les autoroutes pour aller à la plage. Donc c'était le scénario de l'époque, c'était le scénario des armées de l'OTAN et du pacte de Varsovie. Et puis maintenant, on a d'autres scénarios, avec des conflits relativement nombreux, en particulier en Afrique, en Afghanistan, au Liban, etc., etc. Donc l'armée s'est professionnalisée parce qu'on est obligé d'avoir une projection et on ne va pas projeter des jeunes recrues du contingent. On n'est plus dans la guerre de 14. Hein. Donc ce sont des professionnels. Donc c'est le premier changement notable avec le 1er tirailleur qui augmente d'ailleurs ses effectifs d'ici le 14 juillet avec une 5e compagnie de combat. Et puis, avec la suppression d'un certain nombre de régiments, hein, puisque vous savez qu'depuis 20 ans pratiquement, on n'arrête pas de réduire le volume des armées, hein, que ce soit l'armée de l'air, la marine ou l'armée de terre, sauf aujourd'hui où on réaugmente les effectifs à cause des problèmes de sécurité intérieure et puis d'opérations extérieures. Donc dans la suppression des régiments, on a eu la suppression d'un des deux régiments d'Épinal, le 18e régiment de transmission, qui était dans les casernes de la Vierge, et qui a été dissous dans un premier temps en 1998, qui a été reconstitué en Normandie à côté de Caen, et définitivement dissous il y a quelques années. Voilà. Donc nous n'avons plus que les souvenirs du 18e régiment de transmission, avec son square à côté de la maison de la communication, et puis avec le souvenir des anciens du 18e, et la musique des grognards, qui est formé à la base d'anciens du 18e, mais ils sont très fortement minoritaires maintenant, les années s'avançant. Voilà.
0: En termes de culture à présent, qu'est-ce qui a évolué depuis la Seconde Guerre mondiale ?
1: Alors là, je crois qu'il faudrait pratiquement...
0: On peut parler du bassin, là.
1: Oui, je crois qu'il faudrait pratiquement une émission, hein, parce que là, c'est comme le sport, ça a totalement changé, mais c'est le fait aussi de l'élévation des niveaux de vie, d'avoir des ressources aussi plus importantes. On parle des salles de spectacle. Regardons dans l'agglomération la Louvière, qui n'était pas spécialement une salle de spectacle. Hein. C'était jusque dans les années 1984-85, c'était une salle des fêtes, comme on disait, polyvalente. Avant d'être salle des fêtes, c'était un gymnase en centre-ville. Donc maintenant, on l'appelle un auditorium. Ça a été complètement transformé, hein. Mais le théâtre municipal, alors lui, est toujours dans son jus, même si les sièges ont été en partie modernisés. Le Lavoir Théâtre, qui n'existait pas, il a été créé en 1979, quelque chose comme ça. Le Lavoir Théâtre, la Rotonde, bien entendu, à Taon, totalement restauré, hein, avec les villes de Taon et d'Épinal, avec aussi la naissance de Seine-Vosges, hein, Seine conventionnée, il y a quelques années, maintenant, qui nous donne des spectacles de grande qualité, donc est très diversifié. Et puis toutes les associations hein, qui sont nées. Hein, les associations les plus anciennes, c'était les concerts classiques, qui datent d'après la guerre de 14. On dit toujours que c'est né après la Deuxième Guerre mondiale. Non, non. Les concerts classiques sont nés juste après, au début des années 1920. Se sont interrompus, évidemment, pendant la Deuxième Guerre mondiale et ont connu leur renaissance après la Deuxième Guerre mondiale. Mais depuis, on a eu le Floréal musical qui vient s'achever, le concours international de piano, le concours artistique, les musiques actuelles avec la salle de la Souris Verte, enfin les salles, puisqu'il y a des salles de répétition aussi à Thaon-les-Vosges, etc., etc. Il y a une offre culturelle d'extrême qualité. Si on ajoute à cela les académies d'art plastique, toutes les expositions, il suffit de regarder la galerie du Bailly ou le centre culturel, toutes les semaines il y a des expositions différentes, la transformation, la reconstruction totale d'un cinéma avec le Ciné-Palace maintenant rue Saint-Michel, donc succédant à l'ancien cinéma de la rue des États-Unis. Avec un succès énorme, puisqu'il ne coûte rien à la ville. Il vit sur ses entrées. À côté de ça, la nouvelle grande bibliothèque multimédia intercommunale, qui est une merveille, qui connaît un succès tout à fait extraordinaire. La maison de l'art contemporain a compté la plomberie, ajoutant à ça le conservatoire de musique, hein, conservatoire, c'est plus une école municipale de musique, c'est une école nationale, plus maintenant un conservatoire à rayonnement départemental, c'est presque 900 élèves, hein, c'est quelque chose d'énorme, et puis à côté des écoles aussi, l'école supérieure d'art hein, de Lorraine, site d'Épinal, associé au site de Metz, aussi, enfin bref, là aussi, on ne va pas faire un inventaire à l'après-verre, mais il suffit de regarder chaque mois le catalogue des différentes manifestations artistiques que l'on propose dans la ville pour s'apercevoir que c'est quelque chose de prodigieux. Et puis, il y a aussi, on s'arrêtera peut-être là, il y a aussi une autre facette de la culture. Si on dit toujours la culture, on l'associe toujours au spectacle. Certes, c'est la culture, mais il y a une autre branche de la culture qui coûte peut-être à bien des égards plus cher, c'est le patrimoine. Donc c'est à la fois l'entretien, la restauration, la rénovation du patrimoine. Alors, restauration, bah, par exemple, il y a ces dernières années, la tour chinoise, par exemple, ça on peut en reparler, l'Épinal, c'est aussi de la fouille archéologique. Alors, on a fait depuis presque 40 ans beaucoup de recherches, beaucoup de découvertes qui ont fait largement avancer la connaissance historique d'Épinal, fouille du quartier du Chapitre, musée du Chapitre. C'est le troisième musée d'Épinal, musée départemental, musée de l'image et musée du Chapitre, musée historique. Ça, c'est une œuvre qui date, le musée est ouvert depuis maintenant 31 ans, hein, cette année. Beaucoup de visiteurs, hein, une moyenne de 5000 visiteurs par an, hein, avec beaucoup d'écoles hein, qui passent, mais dans les murailles qui ont été redécouvertes hein, à partir de 1978. Avant, c'était des constructions qui étaient dessus, plus il y a un terrain vague, et tout ça devait disparaître sous une maison de retraite qui devait être dessinée autrement que celle qui a été finalement construite. Et puis, à partir de 1984, les fouilles du château, avec l'université de Nancy, qui a permis de remettre à l'honneur cet immense château qui domine la ville, mais on s'imagine pas que jusqu'en 1989, c'était une forêt, là où on ne voyait rien du tout. Hein, donc tout ça a été à ressusciter et on continue à y travailler. Et puis d'autres fouilles en ville, place des Vosges, rue d'Ormont, rue de la Mai, etc., etc. Plus les découvertes fortuites lors de la construction, par exemple, du nouveau tribunal, lors du passage, il y a un an et demi, des conduites de chauffage urbain, etc., etc. Ce qui fait que notre connaissance ancienne de la ville a plus progressé en l'espace de 40 ans, on peut dire qu'en deux ou trois siècles. C'est quelque chose de tout à fait extraordinaire et dont je pense que les gens sont fiers maintenant, même si on a la mémoire courte et même si on ne se rappelle plus qu'il y a 40 ans, tout ça n'existait pas.
0: Bien voilà, la boucle est pratiquement bouclée. On terminera justement sur ces fouilles avec vous, ce patrimoine aujourd'hui. Que reste-t-il de tous ces siècles d'histoire que nous avons présentés ensemble ? Je vous dis à très bientôt, Monsieur Grasset.
1: À très bientôt.

Bonjour à tous, merci d'être sur les ondes de Cristal Radio pour votre émission Merci à l'accordéon de 11h à midi comme tous les dimanches de l'été. Merci à l'accordéon été qui vous donne rendez-vous avec le meilleur de l'accordéon et des accordéonistes que vous connaissez et peut-être que vous allez découvrir. J'ouvre le bal avec la tarentelle du bonheur que j'ai co-signé avec nos Vosgiens Cyril Renaud et Christelle Jean-Blanc et suivi d'un tcha-tcha de chouchou. Allez, c'est parti.

On va partir du côté de la Corrèze avec Pierre-André les Sudistes et on partira dans les Pyrénées juste après avec Kevin Monnier. Deux morceaux chacun de leur composition.

Nice in Madison, Kevin Monnier. Bah tiens, on va le retrouver, Kevin Monnier, avec Kada Boulpla. Et tout de suite après, Benjamin Durafour prendra la suite du programme avec la marche portugaise. Et attends-moi là-haut. Et Damien Michel, allez, les rouges et noirs.

Allez, les rouges et noirs, Damien Michel, et qui nous interprète tout de suite une petite samba et zouk, entre zouk et samba, bah ça s'appelle comme ça. Et tout de suite après, on retrouvera l'énormissime colonialiste Guanola Maheu et le savoyard Christophe Pesset.

Allez, on était dans la Savoie là, avec Christophe Pessier. Bon, on y continue, mais il nous interprète l'accordéon, c'est bien la France. Et nous aurons après Christophe Demersan qui nous fera la suite de ce programme sur Cristal.

Merci à l'accordéon. Été se termine pour aujourd'hui. On se retrouve pour un nouveau numéro de Merci Accordéon. Été la semaine prochaine de 11h à midi sur les fréquences vosgiennes 107.3 à Épinal, 92.7 à Gérardmer, www.radiocristal.org pour les internautes. Vous voulez en savoir plus sur votre serviteur? Eh bien, je vous invite à aller visiter mon site internet www.frédéric-buche.com pour l'agenda, les sorties, les voyages et tout ce qui concerne la discographie. Sur ce, je vous souhaite une excellente journée sur Cristal. Je vous souhaite également une bonne fin de vacances ou des vacances. Et bien sûr, prenez soin de vous. À la semaine prochaine. Merci de votre fidélité. Salut.

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1: Chers amis discophiles, bonjour. Le long de deux émissions, je vous propose de rendre hommage à un grand musicien qui vient de mettre un terme à sa carrière pour des raisons de santé. Ce musicien, c'est un pianiste, c'est un chef d'orchestre, c'est un homme, j'allais dire un philosophe, un homme de grande culture, de grande intelligence, qui a milité toute sa vie pour le rapprochement et la paix entre les peuples. Cet homme, c'est Daniel Barenboim. Daniel Barenboim, dans les années 60, tout jeune homme, il déboule sur la scène musicale avec une énergie, une fraîcheur, un aplomb. Il nous livre de très grands disques dès son plus jeune âge. Je pense au concerto pour piano de Beethoven avec Otto Klemperer. Son fameuse intégrale des concertos de Mozart, des sonates de Mozart, bien d'autres choses. Beaucoup de musique de chambre avec celle qui allait devenir sa femme, Jacqueline Dupré. Un musicien complet, mais dont on ne sait pas forcément que très jeune, à l'âge de 16 ans, il avait signé un contrat avec la firme américaine Westminster. Westminster, un label passionnant à redécouvrir, qui enregistrait à Vienne dans l'après-guerre, les années 50 jusqu'aux années 60, pour des raisons financières, parce que les artistes viennois étaient talentueux et peu chers à engager pour réaliser quantité de disques. Je vais vous faire entendre, pour rendre hommage à Daniel Barenboim, des disques qui sont très rares, en commençant par un 22e concerto pour piano de Mozart, enregistré à Vienne, pour Westminster précisément, par Daniel Barenboim au piano, l'orchestre de l'Opéra d'État de Vienne, dirigé par Laszlo Somogyi, un disque Westminster que je pense peu d'entre nous connaissaient, que j'ai découvert assez récemment, qui montre toute la fraîcheur et le talent du très jeune Barenboim.